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2: 2 heures du matin.

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Partout règne la matière en feu, dont se nourrit la matière noire. Dans ce maelstrom céleste, l'ombre monstrueuse se noirait dans un tourbillon infini. Derrière le grand se trouve encore l'immense, un ailleurs que même notre pensée ne peut atteindre. Il est tout aussi invisible à nos yeux qu'à notre esprit. Nous sommes là sur cette petite sphère qui porte sa fin sous nos petits pas avec nos petites guerres. Nous sommes là, dans ce lieu qui nous tient lieu de vie, pendant que le tapisse de bombes jusqu'à fendre cette sphère qui nous permet de vivre. Et au miracle d'engendrer pour ceux qui le veulent. Alors pourquoi se trouve en lui cette infinie colère? Ces moments incontrôlables où s'éveille l'abject, où l'instinct le pousse à sa propre fin et provoque tant de désespérance pour des histoires de mœurs, de croyances, pour des vérités qui ne sont pas les siennes, pour un différent dérisoire, il serait prêt même à tuer les morts.

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0: Bonjour.
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0: Aujourd'hui, on va vous parler du roman « Ni Dieu ni monstre » de Catwell Turnbull, paru originellement en 2021 sous le titre « No Gods, No Monsters » et en 2024 dans la traduction française de Marie Surgé aux éditions de La Talente.

Caldwell Turnbull, né en 1987 au Maryland aux États-Unis, a passé son enfance et sa jeunesse à St. Thomas, une des îles Vierges américaines. Il retourne sur le continent états-unien pour faire des études de littérature et d'écriture, et très vite, il s'intéresse et se forme particulièrement à l'écriture des littératures de l'imaginaire. Parmi les auteuristes qui l'ont influencé, il nomme Ursula Le Guin, Octavia Butler, George Orwell, Alice Munro et N.K. Jemisin. En 2017, il commence à publier des nouvelles dans des magazines ou anthologies de science-fiction, de fantasy et d'horreur. En 2019, son premier roman paraît sous le titre The Lesson, suivi dans les années d'après des deux tomes de la saga Convergence, No Gods, No Monsters et We Are the Crisis. Tout récemment, en 2025, vient de paraître Transmutation Transcience du collectif Dark Lilem qui réunit Caldwell Turnbull et quatre autres auteuristes de science-fiction. Nombre des écrits de Turnbull se déroulent au moins partiellement aux îles Vierges américaines et il y aborde souvent des sujets sociopolitiques, tels que le racisme, les questions de classe, l'altérité. Turnbull a également publié quelques essais où il s'interroge sur la nécessité de production culturelle coopérative ou réfléchit à ce qu'impliquerait un système d'intelligence artificielle sous forme de propriété collective. En 2024, les éditions de l'Atalante publient les deux premiers tomes de la trilogie Convergence, dont la traduction française de Marie Surgé. Dans cette émission, nous allons vous en présenter le premier, Ni Dieu ni Monstre. Aujourd'hui, Caldwell Turnbull enseigne à son tour l'écriture créative à l'Université d'État de la Caroline du Nord, avec un focus sur les littératures de l'imaginaire.

Le roman Ni Dieu ni Monstre commence avec l'histoire d'un crime policier. Leïna apprend la mort de son frère tué par la police. Mais quand une mystérieuse personne lui donne la vidéo du crime, elle découvre que son frère était en réalité un loup-garou, dans un monde où les monstres ne sont pas censés exister. Elle va alors publier la vidéo en ligne, qui sera très rapidement censurée. Mais cette publicisation provoquera un choc social et collectif appelé la fracture, la révélation que les monstres existent. Les bouleversements sont profonds et touchent toutes les sphères de la société. À travers le regard de nombreux personnages, on découvre les conséquences et les mystères qui entourent ce coup d'éclat. Comment la vidéo a pu entièrement disparaître d'Internet comme une manière d'effacer cette réalité? Comment des monstres vont vouloir se rendre visibles et réclament des droits civiques malgré le climat de haine qui se développe? Comment des sociétés secrètes se forment en quête de pouvoir ou pour protéger les monstres? Comment des personnes sont exploitées pour leur pouvoir ou enlevées, martyrisées et privées de liberté? Comment certaines se battent et tentent d'organiser une solidarité active avec les monstres?

0: Présenter le roman « Ni Dieu ni monstre » n'est pas une chose facile. Ce roman se manifeste à la lecture comme une sorte de puzzle, composé de différents fils narratifs qui, pour certains, ne se rejoignent que très tard dans le récit. Le roman est composé de 13 parties comportant à leur tour entre 2 et 9 chapitres, plutôt courts. La perspective narrative change selon les parties. Parfois, il y a un narrateur à la première personne qui pendant longtemps reste assez obscur et pas facile à relier au reste. Les autres parties sont écrites à la troisième personne, mais à chaque fois resserrées sur le point de vue d'un des personnages. Mais comme pour rajouter une couche à la confusion, tout n'est pas aussi clairement séparé. Parfois, le narrateur à la première personne intervient brièvement dans le récit, focalisé sur un autre personnage. Parfois, le focus se déplace d'un personnage à un autre. Cette construction du récit peut sembler assez déstructurée au début, et personnellement, j'ai mis un moment pour m'y retrouver. Mais rétrospectivement, on se rend compte qu'il y a un vrai travail de composition derrière tout ça.
1: Leïna Calvary, Somerville, Massachusetts, 2 semaines avant la fracture. C'est le mois d'octobre 2022 et Lincoln est mort. Leïna, devant le cadavre de son frère, examine le fin drap blanc qui lui couvre le bas du corps. Il lui paraît plus réel que l'homme, même si elle ne sait pas pourquoi. Peut-être parce qu'elle a toujours vu la vie dans son frère, alors que maintenant, il n'y a que cette carapace morte. La peau de Lincoln évoque du bois sec. Son nez et ses lèvres sont cireux. Autant de signes d'une perte, d'une absence, qu'on ne remarque que par le vide qu'elle laisse. Son frère est plein de trous. Les oreilles, les narines et les pores sont inutiles, mais toujours familiers. Les points sur ses bras sont familiers aussi. Les traces d'une époque où Leïna était assez proche de lui pour voir le mal qu'il se faisait. Mais à présent, il y a 2 nouveaux trous, gros et pas familiers. L'un est juste au-dessus du cœur, l'autre au-dessus de la tempe droite. Chacun aurait suffi à le tuer, mais ils sont 2, la constellation ébauchée d'un travail bien fait.
0: Une des choses que cette construction narrative permet à l'auteur, c'est de nous faire rencontrer plusieurs personnages indépendamment, et de nous faire saisir leurs enjeux propres, leur contexte, ce qui les a amenés là, leur quête ou questionnement. Et des personnages, il y en a vraiment pas mal. Une grande partie sont minorisées, soit parce qu'il s'agit de personnes racisées, cuir et ou meufs, orphelins ou en situation précaire. Soit parce qu'ils font partie des monstres, ou les 2 à la fois. Sur ces 2 plans, Caitwell Turnbull déploie une grande diversité, autant en termes d'identité qu'en termes d'interaction. Les questions de race, sexe et classe sont toujours présentes de manière latente et parfois explicite.
1: Je m'excuse de procéder ainsi, mais je ne pouvais pas prendre de risque, explique Melkou. Je ne vais pas faire perdre davantage de temps. La mission de notre collectif est de soutenir les mouvements solidaires. Souvent, ça implique d'aider des groupes marginalisés. Certains d'entre vous sont racisés. Certains, comme moi, font partie de la communauté queer et trans. Et c'est le cas de beaucoup de monstres les plus vulnérables. D'où l'importance de redéfinir la solidarité pour les y inclure. C'est pour ça que je suis favorable à l'idée d'exprimer notre soutien aux monstres. Ils font certainement déjà partie de notre mouvement, mais ont choisi de garder le silence.
0: Les monstres aussi présentent une grande diversité, allant des loups ou chiens-garous et autres métamorphes jusqu'aux sorcières et dragons, en passant par des technomages, des selkies ou encore des prédicatrices mythologiques. Turnbull lui-même explique sa démarche ainsi.
1: Ce que je voulais faire avec ce livre, c'était prendre des monstres que nous connaissons tous et les relier à une étude intersectionnelle. Comment le fait d'être marginalisé de différentes manières affecte-t-il votre monstruosité? Comment le fait d'être racisé ou homosexuel affecte-t-il votre côté monstre ou votre relation au monde en tant que monstre? Vous savez, j'étais vraiment intéressée par une exploration plus nuancée des différents types de monstres et comment ça se croise avec les questions de classe. Les vampires sont généralement associés à des personnes plus riches. Leur expérience de monstre est donc très différente de celle des loups-garous du livre, qui sont issus de populations vulnérables. Beaucoup d'entre eux étaient sans-abri et cela affecte leur relation avec leur côté monstre et leur relation avec le monde.
0: Il y a encore un autre type de personnage dans le roman Ni Dieu ni monstre. Après la fracture, le moment où l'existence des monstres est relevée au monde, il y a, comme lors de chaque crise de société, des gens qui voient derrière tout ça un grand complot des forces du mal et qui cherchent des coupables. Et là encore, Turnbull nous permet de plonger dans la réalité du personnage, de voir qu'on peut quelque part expliquer ses attitudes et réactions sans pour autant les justifier. Au final, par son écriture, Turnbull rend tous ses personnages très humains, même s'ils sont monstrueux, on ne les aime pas forcément, mais dans leur réalité à eux, ils font sens.
1: Pour Harry, ces messages étaient la preuve qu'il se passait quelque chose à grande échelle. Des personnes qui, d'ordinaire, se connectaient une ou deux fois par semaine, passaient leur journée à y rédiger des messages ou à discuter. On s'aiguillonnait jusqu'à se perdre en des recherches ultra pointues et revenir présenter ses découvertes aux autres. Ces loups-garous étaient-ils des magiciens? Les membres d'une société secrète? Les victimes d'une épidémie? Un message sur l'histoire des pratiques vaudoues afro-caribéennes et de l'obia. Un autre sur les expériences occultes réalisées sur des groupes marginalisés au début du XVIIIe siècle. Tout le monde traînait sur le forum pour échanger des idées sur ces vieux sujets, en sachant qu'il s'agissait d'une conversation sur un problème très actuel. Nul n'évoquait explicitement les vidéos des monstres, mais tous les avaient à l'esprit. C'était la toile de fond de leur discussion. Harry se mit à dormir avec la lumière allumée. Plusieurs fois dans la nuit, il allait vérifier que la porte d'entrée était bien fermée. Il écoutait de la musique jusqu'au lever du soleil. Ça l'aida jusqu'à ce qu'il se mette à entendre, à la place de la batterie, des bruits de pas dans le couloir, des voix sous le chant, d'étranges murmures.

0: Dans le roman « Ni Dieu ni monstre », l'auteur Cadwell Turnbull met en scène des relations entre des personnages avec beaucoup de finesse. La grande diversité de personnages lui donne aussi l'occasion de développer de nombreux types de relations, dont certaines sont très positives et renforçantes. Il décrit par exemple de chouettes relations qui sortent d'un cadre hétérosexuel et normatif.
1: La petite amie de ma femme est métamorphe.
2: Attends, la qui de ta qui est quoi ?
1: Ridley ne répond que par un sourire.
2: Merde ! Elle sait que tu es au courant ?
1: Ridley hoche la tête.
2: On est polyamoureux.
1: Marcus se fige, comme s'il n'avait plus de jus. Ridley sait où il est parti. Il se heurte là encore à une différence existentielle. La conception qu'a Ridley de l'intimité et de l'inclusion n'a jamais correspondu à celle de Marcus. Toutes les conversations qu'ils ont eues autrefois, longues, douloureuses, sont toujours coincées entre eux. Même à l'époque, de près, Marcus ne comprenait pas l'asexualité de Ridley. Et maintenant, de plus loin, il se méprend encore. Il croit que c'est Laina qui a décidé de coucher ailleurs parce que ça n'intéressait pas Ridley. Mais la vérité est beaucoup plus simple. Laina et Ridley se sont trouvés comme ils sont, et ils s'aiment.
0: Pour décrire la relation entre Ridley, Laina et Rebecca, l'auteur met en avant la simplicité de leur relation, la stabilité affective qu'elle apporte, son côté chaleureux et soutenant. Il expose aussi la question du consentement qui s'applique à différents niveaux de la relation.
1: Une fois chez eux, il s'asseye au salon. Il la serre contre lui. Elle n'arrive pas à parler et il n'insiste pas. Elle se perd dans ses pensées et quand elle s'y arrache, une demi-heure est passée comme par magie.
2: Du thé ? Propose Ridley.
1: Apparemment, il attendait sans rien faire qu'elle reprenne ses esprits pour lui en proposer. Quand elle hoche la tête, il disparaît dans la cuisine.
0: L'auteur décrit aussi des relations plus collectives. Il y a à la fois des amitiés, des bandes d'amis, qui parfois font partie d'une même association ou de groupes formels. Il décrit aussi des collectifs, notamment à travers la meute de Rebecca, un groupe de métamorphes qui sont amis et s'apportent énormément de soutien, que ce soit au niveau affectif, mais aussi dans le fait de partager la condition de loup-garou, l'impact de la transformation ou de la potentielle transformation sur leur vie. Et elles forment une bande d'amis et une meute de loups et de louves.
1: Rebecca connaît les membres de sa meute presque aussi bien que sa propre louve. Ils sont intelligents, capables de raisonner quasiment au même niveau que leurs humains. Des traces de la personne se cachent toujours dans le loup, mais le loup ne se résume pas à son humain. Il a son propre génie, sa propre conception de la mort. Les loups semblent impulsifs, mais ce n'est pas aussi simple. Leurs décisions, quoique mûrement pesées, donnent souvent la priorité aux menaces immédiates et secondaires. Ici, maintenant, la menace est évidente. Ici, maintenant, il faut agir. Là où l'humain hésiterait, pèserait le pour et le contre, le loup choisit la solution facile. Pour un loup, c'est la seule possible.
0: Les membres de la meute construisent aussi une solidarité matérielle et concrète entre eux, en habitant ensemble et en expérimentant la mise en commun de leurs revenus. 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
1: Aujourd'hui, on vous parle du roman « Ni Dieu ni monstre » de Cadwell Turnbull.
0: Cadwell Turnbull décrit aussi des histoires familiales complexes, avec des personnages qui s'aiment beaucoup mais se font du mal, des manques d'attention, des sentiments d'abandon, des relations de jalousie ou de compétition. Il y a par exemple l'histoire de Sonia et Sondra. À la base, Sondra vit seule avec ses parents qui décident un jour d'adopter Sonia, qui n'a personne pour s'occuper d'elle.
1: Sondra bouda pendant des mois, attendant qu'il cède, les faisant souffrir pour qu'il se débarrasse de la môme. Elle ne concevait pas de pouvoir aimer Sonia comme une sœur. Elle était jeune, elle s'imaginait que ses parents seraient toujours là. Un jour ou l'autre, ils recommenceraient à n'aimer qu'elle, et ils vivraient tous les trois dans un amour éternel. Elle avait tout faux.
0: Par la suite, Sonia et Sondra deviennent très proches. Mais leur relation restera toujours très complexe. Sonia est un soukounian, une créature capable de retirer sa peau et qui se nourrit de sang. Et sans le vouloir, elle peut faire du mal à sa sœur Sondra.
1: Il y eut un torrent d'excuses. Sondra les accepta toutes, mais cela ne pouvait suffire à effacer l'incident. Ni l'une ni l'autre n'évoquèrent jamais une autre séance. Cela les éloigna un peu. La culpabilité, la honte et le ressentiment emplirent le vide qui se formait, sommelèrent en un nœud impossible à défaire. Sondra lisait parfois la honte dans les yeux de sa sœur, malgré tous ses efforts pour la réconforter. Elle voyait également s'y refléter la peur qui l'habitait.
0: Il y a aussi l'histoire de Leina et de son frère qui ne se voyaient plus, qu'elle n'a pas su soutenir quand il en aurait eu besoin et qui est mort avant qu'elle ne puisse en rediscuter. Ou encore Ridley, qui a des choix de vie que ses parents ne comprennent pas du tout. Ou la relation de Rebecca à sa famille, qui s'est éloignée d'elle jusqu'à la mort de son père, mais qui garde une relation très complexe avec sa mère, entre l'amertume et l'inquiétude.
1: Après l'enterrement, dans la soirée, quand tout le monde fut rentré chez soi, Rebecca alla prendre sa mère dans ses bras et lui posa un baiser sur le front. « J'étais une fille abominable, » avoua-t-elle, envers ses deux parents, mais surtout envers sa mère. Celle-ci lui fit un sourire triste. « C'est la vie. Il ne faut pas réécrire le passé sous l'effet de la douleur. » Rebecca aurait voulu lui dire de suivre son propre conseil, mais bien sûr sa mère espérait qu'il les aiderait toutes les deux. Un sortilège contre les aspects les plus traîtres de leurs caractères respectifs. Mais il était trop tard pour que la magie opère. L'incantation plana comme un fantôme et resta dans l'air, inutile. Leur avenir était déjà gravé dans les regrets amers.

0: Mais Caldwell Turnbull ne raconte pas uniquement des relations complexes. Il décrit aussi des relations clairement abusives et violentes. Par exemple, il décrit la relation de couple de Harry en faisant ressortir les abus et les violences quotidiennes.
1: Il l'aimait, plus encore, il aimait que ce soit facile. Comme elle était peu exigeante, il lui donnait peu. Sur le moment, il n'avait pas compris que c'était une chance, qu'elle le rendait léger en lui épargnant son poids. Au début, il lui rendait l'appareil, mais il y était moins doué qu'elle. Peu à peu, il s'était fait plus pesant. Il attendait d'elle qu'elle prenne en charge davantage d'aspects de sa vie. Son métier le stressait, et quand il rentrait, il se mettait en colère s'il la trouvait en train de manger un sandwich. « Tu n'aurais pas pu nous commander un truc pour tous les deux ?» En fin de semestre, quand il devait corriger des partiels, il s'énervait qu'elle ne le soulage pas des tâches ménagères. « Tu ne pourrais pas ranger le salon ?» Sans penser que c'était lui qui avait fichu le bazar, sans penser qu'elle aussi avait des copies à corriger.
0: L'auteur Caldwell Turnbull décrit aussi l'enfermement et les sévices que subit Dragon, la brutalité physique et morale avec un rapport d'emprise très puissant. Il va aussi parler des conséquences de ces violences sur le psychisme de Dragon. Parler de violence amène donc l'auteur à parler de la question des traumas et de leur impact à long terme sur la vie des personnages. Et c'est assez explicite dans cette discussion entre Rebecca et Leina au moment de leur rencontre à propos du frère de cette dernière.
1: Dans la rue, les ennuis vous trouvent. Ça n'intéresse personne. Tout le monde s'en fiche. Quand on est aussi vulnérable que Lincoln, que moi quand ça m'est arrivé, les ennuis vous trouvent encore plus vite. Elle se caresse le sourcil, un geste personnel, intime. Vous comprenez ? Ce n'est pas une question, mais une limite qu'elle pose. N'en demandez pas davantage, dit Rebecca. Je ne répondrai plus. Je suis désolée. Ce n'était pas vous. Rebecca sourit et la tension, la colère, s'envolent de ses traits comme si elle n'y avait jamais été visible. Pour faire court, on a aidé Lincoln à se sevrer et à soigner les autres cicatrices. Il venait se racheter. Pourquoi ? Encore un sourire. Parce que le trauma est une porte ouverte par laquelle on fait passer notre entourage. Il faut se racheter. C'est la dernière des idées qui serait venue à Leina, qui se sont mises à nu.
0: Décrit comme ça, le roman Ni Dieu ni monstre peut paraître assez sombre. Mais l'auteur décrit aussi beaucoup de résolutions et de revirements qui permettent au personnage de se sortir de relations violentes ou d'aller mieux dans des relations complexes. Et l'une des possibilités que décrit Caldwell Turnbull, ce sont les solutions collectives pour faire face à la violence du monde comme aux violences interindividuelles.
1: L'idée d'une coopérative, de gens qui possèdent et gèrent ensemble des entreprises et des organisations, des immeubles d'habitation ou même des quartiers entiers, n'était pas encore intégrée aux mentalités. Même si le concept remontait au siècle dernier ou à l'Antiquité, selon à qui on posait la question. Il y avait plus de 4000 entreprises coopératives rien qu'aux États-Unis, mais leur mode de fonctionnement était très mal connu. Et les gens s'en fichaient, car ils considéraient l'idée comme une utopie absurde dans le genre du communisme ou de l'espéranto.

0: Parmi les choses qui m'ont bien fait triper le roman Ni Dieu ni Monstre, il y a notamment les nombreuses références à la culture pop. Turnbull sème par exemple pas mal de références à l'œuvre d'Ursula Le Guin dans son récit. La librairie coopérative où travaille Ridley s'appelle Anares Books, d'après la planète anarchiste dans Les Dépossédés, et ce n'est pas la seule œuvre de la grande dame de la SF qui inspire les réflexions des personnages.
1: Ridley regarde le poster de L'autre côté du rêve. C'était le premier roman de Le Guin qu'il avait lu. Il racontait l'histoire d'un homme dont les rêves modifiaient la réalité. Un pouvoir transféré pendant un temps au psychiatre du protagoniste grâce à un appareil appelé amplificateur. Étrange comme le temps qui passe modifie la relation qu'on a avec une œuvre. À l'époque, Ridley jugeait cette histoire très éloignée de la réalité où il vivait. Aujourd'hui, il voit toutes les façons dont la réalité peut être écrite et effacée sous ses yeux. La vraie réalité, c'est effrayant. Alors, on façonne un errats tout mignon et on y croit. Pour vivre, les gens se sont amplifiés eux-mêmes.
0: Dans un autre passage, Turnbull fait référence à des personnalités noires, par exemple, qui peuvent représenter certains moments ou postures de lutte. Et là encore, il fait le lien avec la question de la monstruosité.
1: Sur un mur blanc, dans un cadre noir, il y a un tableau représentant Mohamed Ali au-dessus de Sonny Liston. Ali a les muscles saillants. Il montre les dents. Un grand tapis tressé est suspendu derrière la télé, fixé au mur. Un portrait de Bob Marley. Ses dreadlocks sont d'épaisses racines noires qui lui retombent sur la poitrine. Ridley a l'impression que les canines sont trop pointues.
0: Dans plusieurs interviews, Caldwell Turnbull explique comment il voit lui-même son roman. Également avec des références à la culture pop audiovisuelle.
1: Personnellement, je présente le roman de la manière suivante. Buffy contre les vampires rencontre The Wire, c'est-à-dire les problèmes sociaux et le folklore des monstres.
0: Alors pour celles et ceux qui ne connaisseraient pas ces deux séries, Buffy contre les vampires se passe dans une ville située sur une bouche de l'enfer et donc envahie régulièrement par des démons de toutes sortes. Buffy et sa super bande de potes se donnent pour mission de les traquer et de libérer la ville du mal, mais évidemment c'est plus complexe. The Wire, sur écoute en français, est une sorte de drame policier converti en études sociologiques à Baltimore, une des villes les plus pauvres des États-Unis. Chaque saison analyse les dynamiques et rapports de pouvoir dans un milieu particulier. Le trafic de stupéfiants, l'organisation du port maritime, la politique municipale, le système scolaire, les médias. Il se trouve qu'il s'agit là de deux séries que j'ai vraiment bien aimées. Et en tombant sur un article de Caldwell Turnbull parlant de Buffy, ça a piqué ma curiosité. Tout en admettant qu'il est fan, il fait remarquer qu'il s'agit d'une série bien blanche, que personne ne se serait intéressé à la problématique des monstres s'ils avaient fait surface aux îles Vierges plutôt qu'en Californie. Et il se demande pourquoi il n'y a jamais aucune journaliste pour questionner la corruption et les magouilles des politiciens et des flics qui cherchent à camoufler ce qui se passe. Une critique portée fortement dans The Wire. Tout ça pour dire que Turnbull maîtrise assez bien cet art de la création originale pour parler de thématiques sociales et politiques tout en divertissant et en mobilisant plein de productions culturelles déjà existantes. Pour finir, on peut dire que ce roman parle bel et bien de monstres. Sauf qu'au bout d'un moment, on ne sait plus très bien ce que cela veut dire. Qui sont les monstres? Ceux qui se transforment en animal sauvage ou dévorent des humains ne sont pas forcément les plus monstrueux. Caldwell Turnbull nous fait aussi plonger dans les abîmes de la société bien humaine. Il joue de manière intéressante avec cette notion de monstre et nous fait ressentir tantôt attirance, tantôt rejet pour la monstruosité. Et évidemment, il y a bien plus de choses encore. Pour les grands fans d'ASF, sachez que dans le roman Ni Dieu ni Monstre figure aussi un petit cours d'histoire sur la physique quantique, l'univers qui traverse la pièce, et un beau mystère de multivers.
1: « C'était le 32e épisode de Vortex et Rotative. On vous a parlé du roman « Ni Dieu ni monstre » de Cadwell Turnbull, publié aux États-Unis en 2021. La traduction française de Marie Surgé a été éditée en 2024 par l'Atalante.
0: Le roman fait 349 pages et il s'agit du premier tome de la trilogie Convergence. Le deuxième tome, Nous sommes la crise, est déjà publié chez le même éditeur.

0: L'émission est montée avec des bouts de musique de Lynn Hood, projet solo de la musicienne et compositrice grenobloise Chloé Delavallée.
1: On est toujours à un rythme bimestriel et on vous retrouve donc dans 2 mois avec un nouvel épisode de Vortex et Rotative.
0: Au revoir.
1: Au revoir et à la prochaine.
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0: Bidomadaire. C'est pour bidomadaire, en fait. Bonjour à toutes, bonjour à tous, bonjour à tous. Vous êtes à l'écoute de la bidomadaire sur Radio DC. Nous sommes le mardi 19 mai au moment de ce direct. Vous écoutez peut-être une rediffusion. On est en petite équipe aujourd'hui, juste avec Manon à la technique. Coucou Manon.
1: Et salut.
0: Voilà, le reste de l'équipe est soit à la retraite, soit en atelier. Voilà.
1: En vacances aussi.
0: Oui, c'est vrai, Quentin est en vacances. Tout plein de raisons différentes pour ne pas être ici. On commence comme d'habitude avec une petite auberge espagnole.

0: finalement, le bonheur, c'est un peu comme un P. Si c'est le tien, ça fait chier les autres. Et top.
1: On n'a pas eu d'auteur ou d'autrice derrière, mais ça ressemble très fort à du DI.
2: Ouais, peut-être. Ouais.
1: Donc c'est Frédéric que vous avez entendu. Hein. Je mentionnais quelqu'une qui est partie à la retraite. Donc c'est Frédéric qui continue à faire ses petites auberges espagnoles pour notre plus grand plaisir, ou pas. Est-ce que tu es d'accord avec cette phrase, Manon?
2: Je sais pas, c'est un peu contraire quand même au principe de l'empathie que j'aime beaucoup et que je trouve être une valeur essentielle qu'on devrait apprendre très tôt. Donc oui, ça peut à certains moments, surtout quand t'es pas très bien, voilà, ça te fait vite chier le bonheur des autres. Mais en vrai, je trouve que c'est dommage aussi qu'on se prive de ça.
1: De pas partager ce bonheur.
2: Ouais,
1: carrément. Ça dépend aussi peut-être de la personne. C'est quelqu'un qu'on aime bien ou qu'on aime pas.
2: C'est clair.
1: En tout cas, merci Déby pour cette auberge espagnole. De
2: Par exemple, le bonheur de Nicolas Sarkozy ou. Voilà.
1: Bon. Au hasard. C'est vrai qu'il y a des bonheurs qui sont plus irritants que d'autres.
2: Ouais.
1: On part sur nos annonces. Allez, c'est parti.

0: Et on commence en partant du côté de Pélussin avec Cinépila. C'est une séance qui aura lieu ce jeudi 21 mai à 19h30 dans la catégorie Ciné Collection. Un film qui date de 1979, Norma Rae. Norma Rae, jouée par Sally Field, est une veuve, mère de deux enfants, qui vit avec ses parents et travaille tout comme eux à l'usine textile d'une petite ville du sud des États-Unis. Les conditions de travail des ouvriers et ouvrières de la fabrique sont très mauvaises et aucun d'eux n'est syndiqué. C'est pour cela qu'un syndicaliste new-yorkais vient à l'usine pour convaincre les ouvriers de l'importance de créer un syndicat dans l'usine. Norma Rae, plus indépendante d'esprit, est la première à s'engager avec lui et commence à lutter pour améliorer les conditions de travail des ouvriers de l'usine. La séance sera accompagnée par Philippe de l'équipe du cinéma. Avec un buffet partagé, chacun chacune apporte quelque chose et on partage. C'est une séance en partenariat avec le GRAC. Donc pour rappel, c'est ce jeudi 21 mai à 19h30 et ce sera en Vost FR. Bam, bam, bam,
1: bam, bam. Le retour de la Vost, il me fait toujours, il me fait toujours du mal.
0: Qu'est-ce qu'on dit déjà?
1: Ah, bah, je sais pas ce qu'on dit, mais je crois que Eleonore est plutôt d'accord avec toi. Elle dit Vost, si je crois. Moi, j'ai tendance à dire V-O-S-T, mais c'est très bien Vost. et moi, je vais vous parler d'une séance de théâtre à la Caverne Noire à Saint-Julien-Molin-Molette ce vendredi 22 mai. C'est une pièce qui s'intitule Faust Supernova de et avec Jonathan Lobos. Alors, le fond de la pièce, ça se passe en 1723, alors que Vivaldi vient de composer ses quatre saisons. Faust, l'éminent astrophysicien, est désespéré. Il va mourir de vieillesse au seuil des grandes découvertes des Lumières. À moins que un pacte diabolique est scellé, lui laissant un sursis de 300 ans, rien que ça, et l'accès aux innombrables ressources fossiles en échange de son âme. Commence alors pour Faust de révolutions industrielles en bouleversements mondiaux, une conquête du monde et de l'espace, une cavalcade après l'énergie, le progrès, la jouissance et le temps, toujours. Humain se sentant devenir Dieu, incarnation de notre société affamée, que restera-t-il de Faust à la clôture de son pacte en 2023? C'est ce vendredi 22 mai à la Caverne Noire à Saint-Julien-Molin-Molette. Ça a l'air super. Tu l'as vu, toi, ce spectacle, Manon?
0: Pas du tout.
1: Ça fait un petit moment qu'il tourne, il me semble. Mais voilà. C'est à prix libre. Donc voilà, comme d'habitude, en conscience, tout ça. Donc le vendredi 22 mai à la Caverne Noire.
0: Et on part maintenant à Saint-Sauveur-en-Rue, à la recyclerie L'Envers du Grenier, qui fête ses 2 ans, le 22 mai à partir de 17h. Peut-être que ça va être une petite redite avec la capsule qui vient après, mais bon.
1: Ouais, c'est possible.
0: Ouais, mais c'est pas grave, ça vous le remettra en tête au début et à la fin de cette émission. Alors, qu'est-ce qui se passe le 22 mai? Au programme, ça commence par un goûter à 17h et un verre est offert aux 50 premières personnes. Original, j'ai jamais vu ça. Mmh. Et puis, à 17h30 jusqu'à 18h30, il y a un spectacle familial qui s'appelle Histoire ambulante, qui est proposé par la compagnie Kairos Théâtre. À la façon des colporteurs du 19e siècle, le marchand d'histoire arrive sur son tricycle chargé de grands paniers. Ce qu'il a à vendre, les récits qu'il recueille au fil de ses voyages. C'est un spectacle à partir de 5 ans. Ça enchaîne ensuite de 19h30 à
1: 19h15. 18h30 à 19h15.
0: Ah mais bien sûr, de 18h30 à 19h15 avec Jean-Baptiste Mathulin. Et son piano à queue qui s'invite pour une session piano dans la cour. Voilà, dans la cour de la recyclerie. Ouais, c'est ça. À 19h15, il y a un défilé participatif, seul ou à plusieurs, costumé en tenue de tous les jours ou avec les vêtements de la recyclerie. Tout le monde se prend pour une star. Une surprise vous attend en fin de défilé. À 20h, ça finit par un concert. C'est Vincent Prémel et ses chansons vagabondes. Il chante le monde et sa bourlingue, accompagné de sa guitare, son esprit frondeur, son sourire en coin et son engagement fertile. Voilà, ça c'est le programme des 2 ans de l'Envers du Grenier qui aura lieu ce vendredi 22 mai à partir de 17h. Et puis j'imagine qu'il y a un petit repas au milieu, je sais pas sous quelle forme, mais sinon les gens vont mourir de faim, quoi, à part le goûter à 17h et puis un verre offert aux premières. Voilà, mais vous pouvez aller voir tout ça sur le site de l'Envers du Grenier, et puis peut-être que ça va apparaître dans la capsule sonore. Voilà, c'est fini pour cette annonce.
1: Allez, on va du côté d'Annonay cette fois avec La Magma, qui ce vendredi 22 mai, il se passe beaucoup de choses ce vendredi 22 mai, organise sa grande braderie de la caverne. C'est à 16h, donc à La Magma, à Annonay.
0: Et plouf! Et puis, une autre annonce très courte, c'est aussi ce vendredi 22 mai, le concert de Grucky. Grucky qui passe beaucoup en concert dans le coin, c'est du punk rock. Et ça se passe au Baroscope de Pélussin, ce vendredi 22 mai.
1: Et maintenant, une annonce très longue pour le coup. Là, je vais vous parler de l'association Saraka, qui est située à Vanosque et qui fête le printemps à travers un week-end culturel et festif. Donc c'est ce week-end, on va dire un week-end allongé, parce que ça commence le vendredi 22, ça terminera le lundi 25 mai, avec pas mal de choses, expositions photo, conférences spectacles, concerts, tout style. Rendez-vous aux portes de la mer dans les hauteurs de Vanosque. Je vais développer un petit peu. Donc ce vendredi 22 mai, c'est l'exposition photo. De 16h à 19h30, il y a un vernissage de l'exposition qui est prévu, qui s'intitule « Du côté des Italiens, photographie du XXe siècle ». Le lendemain, le samedi 23 mai, c'est une soirée concert qui est prévue à partir de 18h avec Fabrice Lemoal qui fait de la chanson à 18h et à 20h30, Babu comme Bac qui fait du French Blues Rock. Le dimanche 24 mai, c'est une soirée conférence, spectacle et concert. À 17h30, donc la conférence spectacle de et par Vivien Laplane s'intitule « Un sourd rire vaut mieux qu'un mal entendu ». Le synopsis de cette conférence, c'est « Je suis sourd et pourtant je parle. La langue des signes n'est pas ma langue maternelle. Pourquoi ? Comment je peux travailler ? Comment faut-il me parler ?» Vous trouverez dans ce spectacle plein d'humour, une sensibilisation à la surdité et au handicap invisible, que ce soit dans la vie quotidienne ou dans le monde de l'entreprise. Donc ça, c'est à 17h30, le dimanche 24 mai. Et cette conférence sera suivie d'un concert, le concert de Usafon Trio, qui fait un rock acoustique festif. Voilà. Il y a également un événement le 25 mai. Je vous laisse vous rendre sur le site pour avoir plus d'informations. Tout est à prix libre, au chapeau et en conscience.
0: Ah, dommage, j'avais allumé le mauvais micro. Alors, on repart pour du cinéma, mais cette fois à Saint-Just avec Cinémolette. Ce vendredi 22 mai à 21h, un film qui s'appelle La Petite Graine, avec Mathias et Colas Rifkis de la Comédie Française. Denis et Céline rêvent d'avoir un enfant. Après des années d'insémination artificielle infructueuse, et elle se lance dans le plan de la dernière chance, demander à Peach, un ancien camarade de classe dont Denis était le souffre-douleur, de les aider. Pourquoi lui ? Parce qu'il est le seul à avoir déjà mis Céline enceinte à 17 ans à la soirée d'Églantine d'Espontin. Mais l'irruption de ce célibataire farouchement antimôme va bousculer leur couple de manière inattendue. Derrière une forme plutôt classique, cette comédie de situation qui s'empare de son sujet avec sensibilité fait particulièrement mouche avec ses deux personnages féminins, Céline et Mégane. Celle-ci bouscule avec justesse certaines des images encore stéréotypées qui collent au rapport des femmes à la maternité. Plus largement, ce premier long métrage des jumeaux Mathias et Colas Rifkis s'amuse à bousculer les injonctions à la parentalité. Un film qui fait aussi bien rire que réfléchir en toute simplicité. La Petite Graine, ce vendredi 22 mai à 21h.
1: Et mardi prochain, le mardi 26 mai à 20h30, c'est le documentaire argentin de Lucrecia Martel que vous pourrez aller voir et qui s'intitule « Nuestra Tierra » en version originale sous-titrée en français. Argentine, 2009, trois hommes blancs tentent d'expulser les membres de la communauté autochtone Chustagasta, revendiquant la propriété des terres. Armé, il tue le chef de la communauté, Javier Chocobar. Le meurtre est filmé et en 2018, après 9 ans d'impunité et des siècles d'histoire coloniale, le procès s'ouvre. C'est une œuvre de résistance autant que de transmission, Nuestra Tierra, qui interroge la notion même de propriété, les héritages coloniaux et la possibilité d'un autre rapport au monde. C'est ce mardi 26 mai à 20h30 à Saint-Julien-Molin-Molette, à la salle de la Passerelle.
0: Et quelque part nous propose un nouveau spectacle qui s'appelle Espèce d'idiot par la compagnie Galapia Cirque. L'idiot est le moins que rien. Cette nouvelle création nous entraîne dans l'épopée d'un idiot et à travers lui celle des oubliés de l'histoire. Clown et musique, ça dure 1h15, c'est dès 8 ans. Alors, il y a plusieurs dates pour ce spectacle. D'abord le vendredi 22 mai à 19h30. Ça se passe à l'écurie d'Ebria de Colombier-le-Vieux. Et la pièce sera précédée d'une visite de l'écurie, originale. Et puis, ça continue le samedi 23 mai à 17h au cœur du village à Saint-Clément. Et le dimanche 24 mai à 17h, parking de la salle des fêtes à Saint-Symphorien de Mahin. Voilà le spectacle Espèce d'idiot que vous pouvez retrouver sur ces trois dates.
1: Allez, on revient au vendredi 22 mai, il se passe vraiment beaucoup de choses, vous allez avoir du mal à choisir. On a également un vendredi de la Vanode à Vanosque, une conférence sur le thème « Le son et son histoire », entre guillemets « Ma vie dans le son », animée par Gilles Hugo. C'est à 20h30 donc, une soirée interactive puisque l'intervenant proposera, après une présentation personnelle puis les généralités sur le son et la sonorisation, de choisir à chaud les points à aborder au cours de cette soirée. La salle pourra alors opter pour ce qui l'intéressera le plus ce vendredi 22 mai à 20h30 lors des vendredis de la Vanode.
0: Et le samedi 23 mai, c'est le troisième chantier de l'année au Verger du Turfu. Ce week-end est celui du printemps des luttes locales. L'idée est de se saisir de cette journée pour rappeler que les vergers sont un espace occupé contre des bétonneurs. Le matin, chantier collectif, rendez-vous à 9h30 au verger pour un petit café d'accueil. Donc, pour rappel, le verger, c'est à Sablon. Quand vous traversez le pont entre Serrières et Sablon, pouf, vous piquez direct à gauche et puis vous arrivez un peu plus loin sur les vergers, sur la gauche également, le long des berges. Alors, rendez-vous ce samedi à 9h30 pour un petit café d'accueil. Et après, divers travaux seront au programme en fonction des envies. Il faut refaire des beaux tas de bois, taille en verre, donc taille de la taille, quoi. Un atelier panneau pour, signaler l'existence de ce verger. Mais aussi du désherbage. Cette fois-ci, le chantier ne sera pas motorisé, ce qui permettra de mieux écouter les petits oiseaux. Pensez à rapporter des outils coupants et tranchants. Et pour les plus petits, plus petites d'entre nous, des activités avec une ludothèque seront prévues. À 13h, c'est un repas tiré du sac et pique-nique partagé. Et puis, à 14h30, une balade botanique et naturaliste pour découvrir tous les êtres vivants qui peuplent les abords du verger. Ça enchaîne avec, à 16h, un toxique tour chimique. Sympa. Si les vergers sont occupés, c'est parce qu'ils servent de terre de compensation à l'extension d'usines pétrochimiques de Sablon. En compagnie de l'association Vivre, Vivre ici Vallée du Rhône Environnement, c'est ça les mots qui vont avec l'acronyme Vivre, ce sera l'occasion d'aller voir Inspira pour comprendre comment la terre, l'eau et les corps se font empoisonner. Donc Inspira, c'est la partie compensation écologique de ce projet. Et ça termine avec 19h discussion et apéro, lutter contre Inspira et défendre les vergers, toujours en présence de l'association Vivre et de Benoît Doguet, auteur d'un livre sur la compensation écologique qui s'appelle « Mesures contre nature, mythes et rouages de la compensation écologique ». Et puis, ça enchaîne bien sûr avec une petite soirée musicale et dansante. Donc tout ça, c'est ce samedi 23 avril au Verger...
1: 23 mai.
0: Ah, 23 mai.
1: Avril, c'est derrière nous.
0: C'est dommage, ouais, ce serait vraiment... donc ce samedi 23 mai, au Verger du Turfu de Sablon.
1: Et on termine avec, donc ce samedi 23 mai, un spectacle qui s'intitule « De l'ombre, femmes en résistance », une création écrite en 2019 au musée de la résistance de Vassieux-en-Vercors et qui sera joué à la Chèvrerie à Cheminat. Donc le spectacle est à 20h30, l'ouverture des portes se fait à 19h si vous voulez venir discuter et boire un petit coup. Je vous fais un petit synopsis, enfin un bon synopsis même de ce spectacle. Léa, Claire, Charlotte, Jeannette, Binette, la mémé Jeanne, Suzanne et Yvonne, huit femmes presque ordinaires dont les chemins vont se croiser et se lier. Nous sommes dans la Drôme, l'Isère, le Vercors, durant la Seconde Guerre mondiale. Une professeure de lettres recrute des sympathisants pour l'un des plus grands groupes de résistance de la région. Une jeune coiffeuse devient agent de liaison de ce groupe. Une postière intercepte des courriers et fait passer des informations secrètes à son amie qui est en charge du ravitaillement pour les maquisards. Une autre fabrique des tracts qu'elle distribue clandestinement partout où elle le peut pour éveiller les consciences. Mais elle a déjà des projets plus ambitieux pour résister à l'ennemi. Une agente secrète formée en Angleterre est parachutée dans le Vercors. Une très jeune fille qui rêve de prendre les armes travaille comme codeuse. Elles sont discrètes, courageuses, très efficaces et leur travail est indispensable au fonctionnement et à l'organisation de la résistance intérieure. Mais elles subissent les injustices de leurs conditions de femmes. Poussées à bout par les atrocités commises par l'ennemi, ces femmes de l'ombre vont se réunir pour mettre en place une opération secrète. Voilà, ça s'intitule « De l'ombre, femmes en résistance ». C'est ce samedi 23 mai à la Chèvrerie, à Cheminat, à partir de 19h. Continue ces annonces avec deux sons enregistrés. Le premier, donc par l'envers du grenier, qui fera peut-être un petit peu écho à notre annonce de tout à l'heure, et qui sera suivi d'un autre son de l'association Viva Molétane à Saint-Julien-Molin-Molette.
2: Bonjour, c'est Angélique de l'association L'Envers du Grenier, située à Saint-Sauveur-en-Rue, avec sa recyclerie et son café, ouverts les mercredis et samedis de 10h à 19h, et aussi sa programmation d'ateliers, soirées et autres moments festifs. Mercredi 27 mai, de 14h à 17h, c'est l'atelier Découverte Radio avec Radio d'ici, pour les enfants accompagnés et les adultes. L'atelier est sur inscription et l'adhésion est à prix libre à Radio d'ici. C'est une après-midi pour redécouvrir la radio. Et si on faisait parler un objet le jour de son arrivée chez ses derniers propriétaires et le jour où il a quitté la maison pour arriver à la recyclerie? Drôle d'idée, n'est-ce pas? Venez raconter le périple de cet objet. L'atelier est animé par Morgan et Éléonore de Radio d'ici.
1: Ouais, juste, je reprends la parole. En fait, il n'y avait pas d'écho. Je pense qu'au moment où on a enregistré ça, la date des deux ans ne devait pas encore être calée. Voilà, donc un atelier le 27 mai, comme vient de nous le dire Angélique, et animé par Éléonore. Seulement, je corrige, je ne serai pas là. On continue avec Viva Molétane.

bonjour. Nous avons le plaisir de vous inviter, ou plutôt d'inviter des petits-petits cette fois-ci, le mercredi 27 mai à 10h30 à Saint-Julien-la-Molette pour un spectacle qui s'appelle « L'éveil de la plume » par la compagnie Verveine Comète. C'est un spectacle qui est visible vraiment pour les tout-petits, à partir de 6 mois, on peut dire. C'est un spectacle en immersion et qui concerne donc les petits jusqu'à 3 ans. Les deux interprètes qui ont créé la compagnie sont deux personnes qui sont issues en même temps du spectacle vivant et de la petite enfance, et qui donc ont réfléchi à la manière dont on pouvait organiser un spectacle avec les enfants qui sont encore en incapacité de parler, par exemple. Et donc, c'est un spectacle sans parole, immersif, poétique et sensible. Ici et là s'articulent différentes installations sonores et visuelles, des accessoires et des objets sensoriels à manipuler, permettant la libre découverte et une petite première approche culturelle et artistique. Voilà, donc pour les tout-petits, et je profite de l'occasion de vous faire cette proposition de spectacle en public pour vous dire que le vendredi 22 mai à 10h, Viva Monétane organise une séance scolaire pour les enfants de l'école primaire de Saint-Julien pour les 3-6 ans. Et c'était important pour nous de le préciser parce que nous considérons que c'est très important que les enfants puissent avoir accès, y compris dans le cadre scolaire, à la possibilité de découvrir le théâtre. Voilà, donc je vous rappelle pour le mercredi 27 mai à 10h30, l'éveil de la plume, donc à Saint-Julien-Molin-Molette. Je vous remercie de votre attention et j'espère que nous pourrons vous voir à cette occasion.

0: Merci à Geneviève de Viva Monétane pour cette annonce. On va continuer avec nos émissions de la semaine. On a un place public et une surprise sortie du chapeau à vous présenter. Le place public concerne le projet des ailes de Taillard, donc un projet éolien dans le Pila. J'ai mangé le nom du col.
1: Attends, j'ai le papier juste là.
0: Vas-y, fais une petite ellipse. Le col. Bon, c'est pas grave.
1: Non, pas du tout.
0: C'est pas grave, j'ai un trou.
1: C'est les monts du Pila.
0: Ouais, au-dessus de Saint-Sauveur-en-Rue, les personnes du coin sauront quel col. Et voilà, j'ai un trou. Donc, c'est Guillaume Sabot, le président de cette SAS, donc qui soutient ce projet de construction, qui présente le projet. Donc, c'est sur les horaires de place publique. Et voilà, c'est donc toute la semaine. Et je laisse la parole à Manon pour nous parler de cette surprise sortie du chapeau.
1: Et oui, alors cette surprise, elle va être sur... en fait, c'est deux émissions différentes. C'est les bonus musicaux qui ont été produits suite à la nuit décoloniale qui a eu lieu sur SI, mais proposée par Radio Saint-Féréol qui est sur Cré. Ça a eu lieu entre le 16 et le 17 janvier. C'était une soirée qui s'intitulait « Décolonisons les ondes ». Et donc, suite à ça, il y a eu plein de musiques qui n'ont pas pu être diffusées. Et les personnes ont décidé derrière de quand même les diffuser sur deux émissions spéciales bonus musicaux. Donc, il y aura. Ça, en fait, ça va passer en. La première va passer sur le premier créneau de surprise du chapeau. La deuxième, sur le deuxième. Le troisième créneau, il y aura de nouveau la première. Et puis, ça sera sur deux semaines. La semaine prochaine, ce sera inversé. Voilà. Et puis, vous aurez l'occasion d'écouter dans les prochaines semaines aussi les tables rondes qui ont eu lieu pendant cette nuit. Et il y a une 9 parties, je crois, aussi qui a été produite. Voilà, ça sera sûrement sur les créneaux de place publique, peut-être cet été. Voilà, donc ça, c'est pour surprise sortie du chapeau de cette semaine et de la semaine prochaine. Et puis aussi, je voulais vous informer que cette semaine, il n'y aura pas de grâce matinale ce jeudi matin. Voilà.
0: Ok, allez, je reprends. Je sentais trop une virgule arriver, du coup j'ai attendu. Non, donc pas besoin de virgule, on va continuer avec deux petits sons en fait, qu'on vous en passe à chaque fois dans la binomadaire depuis quelques semaines, donc vous êtes peut-être un peu au courant. On va commencer avec un son tiré du projet Les Voix de l'eau, qui un projet de restitution d'une collaboration avec le réseau de lecture publique des médiathèques des Monts du Pila, sur le thème de l'eau, donc qui a précédé le festival au Pila qui a eu lieu fin avril et début mai. Donc on écoute l'une de ces histoires.
2: La rivière, Robert Desnos, contrée 1942-1943. D'un bord à l'autre bord, j'ai passé la rivière, suivant à pied le pont qui la franchit d'un jet et mêle dans les eaux son ombre et son reflet au fil bleui par le savon des lavandières. J'ai marché dans le gué qui chante à sa manière. Étoile et cailloux sous mes pas le jonchaient. J'allais vers le gazon, j'allais vers la forêt où le vent frissonnait dans sa robe légère. J'ai nagé, j'ai passé, mieux vêtu par cette eau que par ma propre chair et par ma propre peau. C'était hier, déjà l'aube et le ciel s'épousent. Et voici que mes yeux et mon corps sont pesants. Il fait clair et j'ai soif, et je cherche à présent la fontaine qui chante au cœur d'une pelouse.

0: Et voilà, c'était la quatrième lecture que vous avez pu entendre cette semaine. On continue donc avec un autre son, le quatrième aussi, qui est tiré d'un atelier qui a eu lieu entre Joël Soyer sur son livre La Trame Élicante à quatre pattes, Radio d'ici, et puis les élèves de la classe de CM1, CM2 de Saint-Julien-Mont-la-Molette. Donc on rappelle le principe, on est en 2150 et il faut raconter une rencontre avec un animal.
1: Vous êtes bien installé ?
2: Ouais.
1: Super. Et ben, quand vous voulez.
2: Allez, c'est parti. Donc, vous commencez avec vos prénoms ?
3: Malo. Sacha. Nous sommes en 2150. Je rencontre une tortue à deux têtes. Elle s'approche de moi, alors je lui demande. Comment t'appelles-tu ?
4: Je m'appelle Tortuga. Et toi ?
5: Comment tu t'appelles ?
3: Ah, mais comment tu parles ?
5: Bah, moi, c'est Maxime.
4: Ah, ok.
3: Est-ce que je peux monter sur toi pour faire un tour ?
4: Oui, pourquoi pas.
3: Merci. Je pars à l'aventure sur le dos de ma tortue, Tortuga. Pendant notre chemin, nous passons par une ville abandonnée. Le nom de la ville est Color City.
4: Maxime répond.
3: Elle n'est plus très colorée.
4: Je comprends ce que tu veux dire.
3: Mais qu'est-ce qu'il s'est passé ? Répond Maxime.
4: Tortuga dit, allons découvrir l'histoire de cette ville. Ensemble, ils vont découvrir le mystère de cette ville.
3: Cet endroit est très effrayant, parce qu'il n'y a aucun habitant.
4: Soudain, ils entendent un bruit bizarre.
3: Allons voir, crient en chœur les deux amis.
4: D'un coup, une flèche frôle Maxime.
3: Maxime saute de peur et tombe dans un trou.
4: Tortuga essaie de le sauver et tombe dans le même trou.
3: Mais où est-on ?
4: Dit Maxime. Je vois qu'on est dans les égouts.
3: Au bout de 5 minutes de marche, ils aperçoivent une petite lumière. Ils marchent encore un peu et croisent des survivants de la ville. Ils s'approchent d'eux et les survivants crient de joie.
4: Youpi, on était si contents. Ils étaient si contents de voir les deux amis qu'ils ont fait la fête pendant 10 jours et 10 nuits. Fin.
1: Super, bravo.
3: Juste par contre, t'as pas dit...

0: Voilà, merci à Annette pour le montage, toute la patte un peu artistique et sonore de ce générique, de cette émission. C'est elle qui a fait les petits génériques. D'ailleurs, je suis très fan de la manière dont elle a utilisé les à côté en fait de l'atelier pour habiller tout ça.
1: Ouais, carrément.
0: On continue et on termine avec notre petit jeu autour de Lucette et notre voyage à

0: 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You know, a lot of messages there about the from the Road Safety Authority about the risk of traffic collisions, the risk of dangerous driving. 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He was really shook up because apparently the two people that died were actually people he knew from school growing up. 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
1: c'était un peu court.
2: Ouais, bah après, je sais pas si ça m'aurait aidé plus. T'as mis quelques indices.
1: Il y avait un indice au début. Ouais, il y a le nom de la région, mais il faut capter, savoir où c'est quoi.
2: Ouais, c'est ça. Bah, j'ai pas bien entendu. J'ai capté qu'il disait le nom de la région, mais comme il parle un peu dans sa barbe.
1: Quoi. Ouais, mais ça c'est un indice. Le fait qu'il parle dans sa barbe.
2: Et ouais, et ben en fait, je connais pas bien l'accent australien, mais du coup comme ça, j'ai envie de dire les States. Parce que je sais qu'ils parlent. Ça dépend des régions aussi, des États aux States, mais j'ai cette image d'un anglais un peu.
1: Un peu, comment tu disais, parlé dans sa barbe.
2: Ouais, pas hyper clair comme les.
1: Ouais,
2: comme
1: c'est
2: les
1: British. Je connais pas très très bien les différents accents aux États-Unis, mais ouais, il y a des endroits où peut-être qu'on peut retrouver un peu ça. Mais là, du coup, c'était pas les États-Unis, c'est un autre pays où l'anglais est connu pour être un peu. Pas monotone, mais où ça va pas être aussi chantant que l'anglais, par exemple, où ça peut vite monter dans les aigus et tout ça. Là, c'était l'Irlande. Ouais, je suis en train de regarder une série irlandaise en ce moment et ça m'a donné envie d'aller en Irlande.
2: C'est quoi?
1: C'était la série. Elle s'appelle Botkin. On peut la trouver sur Netflix si, comme moi, vous squattez le compte d'autres personnes. Ouais, voilà. Botkin, très sympa. Je vous encourage. Ça se passe. Je sais plus dans quelle région ça se passe, mais là, la radio était dans le Donegal. C'est la région qui est tout au nord de l'Irlande du Sud. En fait, elle est vraiment au niveau de l'Irlande du Nord, à l'ouest de l'Irlande du Nord. Elle est voilà. Donc Donegal, j'ai plus le nom de la radio. Par contre, et ça parlait d'un accident de voiture. Voilà, dans Donegal.
2: Voilà. De personnes mortes.
1: C'est ça. Et puis après, il encourageait les gens à rouler plus doucement. C'est conseil classique. Pas grand monde n'applique, mais... Voilà, donc, cette semaine, nous sommes allés en Irlande avec Lucette.
2: Super, voilà. Je me suis encore plantée, mais...
1: Après,
2: j'ai reconnu la langue. Ouais.
1: C'est cool. Eh ben, merci à vous pour votre écoute. J'espère que vous avez passé un bon moment en notre compagnie. Et puis, donc, comme le disait Manon, pas de grâce matinale en direct ce jeudi. Normalement, on devrait se retrouver la semaine prochaine. Et en attendant, je vous souhaite de passer de bons moments sur les ondes de Radio d'ici. Et on se retrouve là. Du coup, là, je regarde maintenant parce qu'on se posait la question de oui ou non bidomadaire la semaine prochaine. On part plutôt sur un oui, du coup.
2: Et ouais, bah soit je suis seule, soit je suis avec Maya, et peut-être pas en direct, soit je suis avec toi en direct, on sera encore tous les deux.
1: Ok, donc a priori, il y aura bien une bidomadaire la semaine prochaine. Ouais. Merci pour votre écoute, à bientôt.
2: Ouais, ciao à tous, comme dirait Ronnie.

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0: 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Time.
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1: Je suis comme la louve. J'ai rompu avec le troupeau et je suis parti vers la montagne, fatigué de la plaine. Alfonsina Storni. On trouve chez cette Argentine, cette poétesse argentine, comme chez une certaine Colette, une voix féminine, libre, animale, presque profondément liée aux sensations et à la nature, avec une indépendance un peu ironique et farouche. Eh bien, bonjour à toi, bienvenue pour ce nouveau numéro du Jardin des Délices, et tu es toujours sur Radio d'ici. Alors, sache qu'il y a des mystères littéraires que même les plus grands détectives n'expliqueraient pas. Comment est-il possible qu'après des années d'émissions, que même les épidémies mondiales, les guerres et autres crises mondiales n'ont pas fait dévier, après des centaines d'auteurs, après avoir consacré du temps à des écrivains dont même leurs cousins hésitent à lire leurs œuvres, ne jamais avoir encore parlé de cette fameuse Colette? Oui, Colette, Colette, immense autrice, académicienne sans académie, plume libre, regard acéré, femme scandaleuse puis classique, classique, puis scandaleuse à nouveau. Bref, exactement le genre d'écrivaine qu'on adore ici. Et pourtant, silence radio, invisibilisation. Il fallait donc une circonstance pour réparer cette anomalie. Et cette circonstance, la voilà. L'un de ses textes est au programme du bac de français 2026. La production du Jardin des Délices a donc décidé, dans un élan de service public quasi héroïque, de réparer cette faute historique, tout en offrant aux lycéens un moment de révision d'une rigueur universitaire absolument implacable. Enfin, aussi implacable que je suis capable de le faire. Car oui, pendant que tu penses écouter tranquillement un banal numéro du jardin, tu vas en réalité réviser, apprendre en te divertissant. Alors certes, je fus PCL en LMO, c'est-à-dire prof de français, pendant quelques années, mais là, je te réserve le meilleur de moi dans une méthode pédagogique redoutable et que l'éducation nationale n'a pas encore totalement homologuée. Mais ça, c'est un détail, une broutille. Alors maintenant, parlons enfin de Colette, de son style, de sa liberté, de son humour, de ses animaux, de ses passions, de ses phrases qui semblent simples avant de vous gifler élégamment deux lignes plus loin. Et essayons de comprendre pourquoi elle nous paraît encore si moderne, ce qui est toujours vexant quand on a 150 ans de moins qu'elle.

Alors, jusque-là, tout va bien. Tout est vrai ou presque. Colette est vraiment au programme officiel du bac 2026. Kevin, au tableau, il note là-haut à droite les hashtags jardin, animaux, sensualité, relations compliquées et gens qui prennent un thé en souffrant intérieurement. C'est parti. Alors, grand 1, qui est Colette? Point d'interrogation. Colette est l'une de nos grands auteurs ou autrices. Elle développe deux talents majeurs, observer le monde avec une finesse extraordinaire et décrire une fleur pendant 3 pages sans jamais devenir ennuyeuse, ce qui reste une forme de sorcellerie littéraire. On va commencer par la bio qui va bien, la bio officielle. Colette, de son vrai nom Sidonie Gabrielle Colette, est née en 1873 dans le village de Saint-Sauveur en Puisaye. C'est dans l'Yonne, au sud-est de Paris, Burk. Coco grandit dans une atmosphère très provinciale, ce qui ne l'empêchera pas plus tard de devenir une figure incontournable du Paris littéraire et mondain. Comme à 20 ans, souvent les filles aiment, entre guillemets, importuner profondément leurs parents et leur entourage, elle épouse un certain Henri Gauthier-Villard, plus connu sous le nom de Willy, un moustachu insignifiant et opportuniste qui signe sous son nom les premiers romans de notre pauvre Coco. Oui, elle écrit, lui encaisse la gloire et les pépettes. Une collaboration conjugale assez moderne si l'on retire la partie reconnaissance du travail féminin. Et c'est ainsi que naît la série des Claudine, Claudine à l'école, Claudine à Paris, etc. C'est un immense succès littéraire et commercial. Très vite, Coco finit par récupérer ce qui lui appartient. Sa plume, sa carrière et probablement sa patience. En effet, il signe enfin à deux. Et puis, de manière assez surprenante, en 1905, Coco vire ce pauvre Willy. Étonnant, non ? Son style est célèbre pour sa sensualité, son attention aux détails et sa capacité à parler de la nature. Normal pour une petite campagnarde. Du désir, normal pour... finalement. Et des émotions avec une précision presque tactile. Chez Coco, une fraise mûre, un jardin au soleil ou un regard dans un café deviennent des événements littéraires majeurs. Elle pouvait transformer une sieste de chat en expérience philosophique. Oui, parce qu'elle est surtout connue pour aimer les matous. Moins connue, mais plus méritant encore, elle est membre de l'Académie Goncourt, puis elle en devient même sa présidente. À sa mort en 1954 à Paris, elle reçoit des funérailles nationales. Une première pour une femme de lettres en France. Et pas mal pour la femme à Willy, entre guillemets. Aujourd'hui encore, Coco reste une figure fascinante, moderne avant l'heure, observatrice redoutable des relations humaines et preuve vivante qu'on peut être à la fois une immense écrivaine et quelqu'un qui écrit sérieusement sur les chats, les jardins et les plaisirs de la vie.

Alors, bien sûr, si tout ceci est vrai, il y a également donc des facettes qui sont tout aussi intéressantes et qu'on va voir maintenant dans la biographie de Coco. On déshabille Coco et on va rajouter donc 2-3 détails sur cette vie à Sidonie que la biographie du dictionnaire, elle a oublié. Alors, par exemple, Coco n'a pas seulement été une immense autrice. Elle a aussi connu une période de scène, un tantinet un peu folle, entre music-hall, cabaret et performance qui faisait suffoquer les chroniqueurs mondains du début du XXe siècle. En effet, après sa séparation avec le gars Willy, elle tourne vers le spectacle vivant et monte sur des scènes, des théâtres et des music-halls parisiens. Elle se produit notamment au Moulin Rouge où elle joue les pantomimes, des numéros dansés, des spectacles très inspirés de l'esthétique orientaliste et sensuelle à la mode. Coco y développe une image publique provocante, élégante et libre, loin du modèle de la femme sage et discrète qu'attendait la bourgeoisie française de l'époque. Elle oublie même parfois de s'habiller sur scène, ou tête en l'air, elle commence à se dévêtir alors qu'elle est toujours justement sur scène. Autre petit couac de sa biographie, qu'on oublie parfois, sa relation avec Mathilde de Morny, aristocrate excentrique qui s'habillait souvent en homme. Et bien voilà, encore de quoi alimenter le scandale. Ensemble, elles jouent en 1907 une pantomime intitulée « Rêve d'Égypte au Moulin Rouge ». Le spectacle contient un baiser entre les deux femmes sur scène, ce qui provoque un mini-cataclysme moral dans la presse et jusque dans le public. On parle de bagarres, de huées, de police appelée pour calmer la salle. Paris adorait être choqué à condition de pouvoir ensuite écrire des éditoriaux indignés. Mathilde est la nièce de Napoléon III, elle est aussi sculptrice. C'est un personnage assez rocambolesque sur lequel il faudra évidemment revenir un jour. Cette période cabaret est essentielle chez Coco parce qu'elle nourrit profondément son œuvre. Elle observe les coulisses, les danseuses, les artistes fatigués après le spectacle, les jeux de séduction et les rapports de pouvoir. Tout cela réapparaît ensuite dans ses romans avec une précision presque documentaire. Mais pire, elle y apprend la liberté. C'est une charnière dans la trajectoire artistique de la Coco. Elle passe de femme exploitée littérairement par son mari à artiste de scène indépendante. Selon nos préjugés de 2026, qui imaginent une époque coincée, Coco mènera une vie étonnamment libre pour son temps, journaliste, romancière, danseuse de music-hall, critique, femme divorcée, remariée, indépendante, parfois scandaleuse aux yeux de la bonne société, ce qui est souvent un excellent signe historique. Elle fréquente le tout Paris artistique et écrit des œuvres majeures comme Chérie, Le Blé en Herbe ou encore Gigi qui inspirera plus tard une comédie musicale à succès puis un film. En réalité, nombreuses sont ces femmes de ce début du XXe siècle à avoir ce genre de vie, indépendante et libre. Elles sont tout simplement invisibilisées ou reniées pour ne conserver que la partie lisse aujourd'hui. Et pour écouter quelque chose de lisse, enfin je ne sais pas, on va faire une première pause musicale avec le groupe The Runaways.

The Runaways. Et on pense que ce groupe aurait été largement validé par notre amie Colette. Alors, donc, je t'avais parlé d'un sujet proposé dans la liste des œuvres du bac. Alors, parmi la riche biographie de Colette, nous avons donc les fameuses Vrilles de la Vigne. Donc, c'est un recueil de nouvelles qui est donc au programme cette année. Je crois qu'il avait déjà été au programme d'autres années. Donc, c'est parmi une liste d'œuvres dans lesquelles les profs peuvent choisir. Alors, les vrilles de la vigne, mais pourquoi ce titre? Excellente question, Kevin. Une vrille, c'est la petite tige en spirale de la vigne qui s'enroule et s'accroche à tout ce quoi que c'est qu'elle trouve. Alors, pour spolier dès le début, tu l'auras bien compris, il s'agit métaphoriquement pour Coco de représenter autre chose qu'une histoire de vignasse qui s'accroche. Les souvenirs, les sensations, les désirs et les liens affectifs et probablement l'incapacité à laisser quelqu'un en vue. Alors, d'abord, c'est un recueil de courts, voire très courtes nouvelles qui prennent le titre de l'une d'entre elles, Les Vrilles de la Vigne. Je te la lirai tout à l'heure. Le recueil paraît en 1908. Ce sont pêle-mêle des récits, de la poésie en prose et des souvenirs personnels. Il ne se passe souvent presque rien, mais tout y est très intense. Quelqu'un ouvre une fenêtre, émotion. Un chat traverse délicatement une pièce, révélation existentielle. Une odeur de jardin au crépuscule, 14 lignes sublimes et une dissertation possible. Tiens, c'est une idée ça. Les grands thèmes du recueil, ça c'est le grand 3. Là on est les vrilles de la vigne, pourquoi ce titre c'était grand 2. Là, grand 3, les grands thèmes du recueil. Grand 3, petit 1, la nature. Chez Coco, la nature n'est pas un décor, c'est un personnage, parfois le principal. Les plantes vivent, respirent, observent. Les animaux, souvent les matous et même encore mieux les chats de la race chartreuse, comme mon petit Aristote Piscopia qui illustre les visuels de l'émission, c'est une petite chartreuse. Oui, et ben ils ont des chartreux, une dignité morale souvent supérieure à celle des humains. Alors c'est pas toujours évident si tu regardes les dessins, ce que je vais faire à Pia dedans, mais bon, je te l'assure, Coco, moi, le manuel de français de première, on te dit que souvent ces animaux ont une plus grande dignité morale. Et si les jardins ressemblent à des états d'âme, on pourrait résumer l'œuvre de Coco ainsi, et soudain, une glycine permit de comprendre le désir. Grand 3, petit 2, la sensualité. Alors attention, à l'aura du bac, tu dis pas sensualité, mais flirt poétique très intense. Ou pire, Coco écrit avec des sensations, les parfums, les couleurs, chaleur, texture, son. Oui, les sens, quasiment les cinq sens. Bravo Kevin. On lit ces textes comme si quelqu'un avait activé tous les capteurs sensoriels du cerveau. Résultat, après 3 pages, on a l'impression d'avoir touché des feuilles humides, entendu des insectes et vaguement besoin d'aller vivre dans une maison avec des volets bleus. Il y a bien aussi 2-3 trucs avec la copine Mathilde, mais le Jardin des délices étant diffusé à 1 heure de grande écoute, on va éviter de développer cette partie-là.

petit 3, grand 3, petit 3, la liberté féminine. Sujet extrêmement moderne, point d'interrogation. Bon, pas forcément sûr, il y a toujours eu des femmes libres, et même parfois plus qu'aujourd'hui. Par contre, elles n'étaient pas toujours féministes au sens de 2026, et ne militaient pas forcément pour étendre cette liberté aux autres femmes. Coco, elle, décrit des femmes plutôt indépendantes, complexes, parfois contradictoires, mais jamais réduites à un rôle simple. À une époque où la société disait « une femme convenable doit rester discrète », Coco répondait « je vais écrire, monter sur scène, aimer qui je veux et parler de désir dans un style magnifique », ce qui est une manière élégante de semer la panique. Grand 3, grand 4, style de Colette. Comment reconnaître le style d'écriture de Colette ? Si dans un texte, un jardin devient mystique, un animal semble plus intelligent que tout le monde, une sensation dure deux paragraphes magnifiques et que quelqu'un regarde la pluie avec une mélancolie élégante, il y a de fortes chances que ce soit Coco. Son style est précis, sensoriel, musical et très vivant. Elle peut décrire une pêche mûre comme d'autres décrivent une tragédie grecque. Alors Kevin, est-ce que ça fonctionne ? Grand 5, ce qu'il faut retenir pour le bac. Coco, en trois mots, c'est liberté, sensualité, observation. Dans le recueil « Les vrilles de la vigne », on reprend trois grandes idées. Célébration des sensations, lien profond avec la nature et écriture poétique du quotidien. Chez Coco, même un chat qui dort semble avoir compris que quelque chose sur la condition humaine. Conclusion partielle. Coco transforme les petites choses en littérature immense et prouve surtout qu'on peut être autrice majeure, artiste de cabaret, scandaleuse mondaine, amoureuse des animaux et génie stylistique. Tout cela dans une seule vie, ce qui est franchement excessif. Grand 6, alors on va juste faire l'introduction du Grand 6 avant une petite pause musicale. Introduction. Coco publie « Les vrilles de la vigne » en 1908, le recueil mélange poésie en prose, souvenirs et méditations personnelles. Dans ce texte, Coco raconte d'abord l'histoire d'un piaf qui se laisse choper comme un couillon pendant son sommeil, dans les vrilles d'une vigne. C'est du rapide façon monstroplante de Jess et les conquérants de la lumière. Mais très vite, ce récit devient une métaphore de sa propre expérience. Au début, on croit lire un documentaire poétique sur un oiseau insomniaque et puis soudain, boum, crise existentielle et révélation artistique. La problématique qui pose problème, comment Colette transforme-t-elle une fable poétique sur un rossignol en réflexion sur la liberté, la souffrance et la naissance de la voix artistique, point d'interrogation. Je t'avais promis une pause musicale, voici donc le groupe Bikini Kill, un groupe de punkettes américaines créé en 1990 qui interprète la chanson « Rebel Girl ».

Bikini Kill qui chantait Rebel Girl. Alors voilà, on rentre donc dans le vif du sujet avec, voilà, quand tu passes le bac, il faut lire l'extrait de l'œuvre que tu étudies. Et en ce moment, comme je suis embêté toutes les nuits par un rossignol qui chante sous ma fenêtre, je me suis dit, tiens, on va prendre l'histoire de ce fameux rossignol. Donc l'histoire qui a donné le titre au recueil « Les vrilles de la vigne ». Donc, une fois que tu as fait ton introduction, que tu as mis donc ta problématique, il faut passer à la lecture du texte. Et tu vas voir là, dans ce cas-là, en plus, c'est un texte rapide. Autrefois, le rossignol ne chantait pas la nuit. Il avait un gentil filet de voix, il s'en servait avec adresse du matin au soir, le printemps venu. Il se levait avec les camarades, dans l'aube grise et bleue, et le réveil effarouché secouait les hannetons endormis à l'envers des feuilles de lilas. Il se couchait sur le coup de 7h30, n'importe où, souvent dans les vignes en fleurs qui sentaient le réséda et ne faisaient qu'un somme jusqu'au lendemain. Une nuit de printemps, le rossignol dormait debout sur un jeune sarment, le jabot en boule et la tête inclinée comme avec un gracieux torticolis. Pendant son sommeil, les cornes de la vigne, ces vrilles cassantes et tenaces dont l'acidité d'oseille fraîche irrite et désaltère, les vrilles de la vigne poussèrent si dru cette nuit-là que le rossignol s'éveilla ligoté, les pattes empêtrées de liens fourchus, les ailes impuissantes. Il crut mourir, se débattit, s'évada qu'au prix de 1000 peines et de tout le printemps se jura de ne plus dormir tant que les vrilles de la vigne pousseraient. Dès la nuit suivante, il chanta pour se tenir éveillé. « Tant que la vigne pousse, pousse, pousse, je ne dormirai plus. Tant que la vigne pousse, pousse, pousse. » Il varia son thème, l'enguirlanda de vocalises, s'éprit de sa voix, devint ce chanteur éperdu, enivré et haletant qu'on écoute avec le désir insupportable de le voir chanter. J'ai vu chanter un rossignol sous la lune, un rossignol libre et qui ne savait pas épier. Il s'interrompt parfois, le col penché, comme pour écouter en lui le prolongement d'une note éteinte. Puis il reprend de toute sa force, gonflé, la gorge renversée, avec un air d'amoureux désespoir. Il chante pour chanter, il chante de si belles choses qu'il ne sait plus ce qu'elles veulent dire. Mais moi, j'entends encore à travers les notes d'or, les sons de flûte graves, les trilles tremblées et cristallins, les cris purs et vigoureux. J'entends encore le premier chant naïf et effrayé du rossignol pris aux vrilles de la vigne. Tant que la vigne pousse, pousse, pousse. Cassante, tenace, les vrilles d'une vigne amère m'avaient lié, tandis que dans mon printemps, je dormais d'un somme heureux et sans défiance. Mais j'ai rompu, d'un sursaut effrayé, tous ces fils torses qui déjà tenaient à ma chair, et j'ai fui. Quand la torpeur d'une nouvelle nuit de miel a pesé sur mes paupières, j'ai craint les vrilles de la vigne, et j'ai jeté tout haut une plainte qui m'a révélé ma voix. Toute seule, éveillée dans la nuit, je regarde à présent monter devant moi l'astre voluptueux et morose. Pour me défendre de retomber dans l'heureux sommeil, dans le printemps menteur où fleurit la vigne crochue, j'écoute le son de ma voix. Parfois je crie fiévreusement ce qu'on a coutume de taire, ce qui se chuchote très bas, puis ma voix languit jusqu'au murmure parce que je n'ose poursuivre. Je voudrais dire tout ce que je sais, tout ce que je pense, tout ce que je devine, tout ce qui m'enchante et me blesse et m'étonne, mais il y a toujours vers l'aube de cette nuit sonore une sage main fraîche qui se pose sur ma bouche et mon cri qui s'exaltait redescend en verbiage modéré à la volubilité de l'enfant qui parle haut pour se rassurer et s'étourdir. Je ne connais plus le somme heureux, mais je ne crains plus les vrilles de la vigne. Nouvelle pause musicale avec Christine and the Queen et la chanson tout simplement appelée Christine.

0: Christine and the Queen qui chantait Christine. Alors c'est parti, après la lecture il faut donc passer donc à l'analyse de cette histoire, de cette courte histoire. Alors là on va partir, on va pas s'embêter, on va faire un truc chronologique en prenant partie par partie. La première partie va du début à « Je ne dormirai plus », une fable poétique et merveilleuse. Le texte commence comme un conte. Autrefois, le rossignol ne chantait pas la nuit. Le mot « autrefois » donne une dimension légendaire et mythique. On dirait presque « Installez-vous, mes petits-enfants, aujourd'hui nous allons apprendre pourquoi ces foutus rossignols ont une de vos nuits en braillant au printemps ». Le rossignol est présenté comme un être harmonieux et innocent. Il vit selon le rythme naturel, il dort paisiblement, oh comme c'est mignon. C'est comme si c'était un voisin tranquille qui appartient à un monde équilibré. Et oui, il disait bonjour tous les matins, on n'aurait jamais pensé qu'il faisait ça, et on vivait à côté, t'imagines Robert, ça aurait pu être nous. Enfin bon, je m'égare, pardon. Donc le chant lexical du printemps crée une atmosphère douce, aube grise et bleue, feuilles de lilas, vignes en fleurs.
1: La chasse, c'est une communion avec la nature, quoi. C'est un contact avec Dame Nature dès que l'aurore darde ses rayons d'argent à travers des écharpes de brume.
2: Il faut avoir une âme de poète pour être chasseur ?
0: Voilà, bah, des exemples de citations que tu peux rajouter, hein, citations des chasseurs, des inconnus, c'est très beau, c'est très frais, c'est très élégant. La nature, donc, semble ici accueillante et protectrice, mais cette harmonie bascule lorsque les vrilles de la vigne emprisonnent le rossignol. Là, on a les termes ligotés, empêtrés, elle impuissante. Un peu comme au shibari japonais, mais ça, il vaut peut-être mieux éviter d'en parler le jour de l'oral. Le vocabulaire devient brutal, la vigne, d'abord paisible, via une force dangereuse. Les vrilles sont décrites comme cassantes et tenaces. Attention, paradoxe important. Fragile, mais puissante. Elle symbolise les liens affectifs, les passions et les attachements dangereux. Le rossignol décide alors de rester éveillé et se met à chanter, tant que la vigne pousse, pousse, pousse. Et voilà comment notre coco invente poétiquement le chant du rossignol. L'insomnie anxieuse est probablement le concept moderne de « je vais me transformer mon traumatisme en art ». Un peu de masochisme aussi, mais bon, ça c'est comme le shibari, vaut mieux éviter d'en parler. Étape suivante, deuxième partie qu'on va étudier, le chant comme naissance de l'artiste de la nuit suivante a pris aux vrilles de la vigne. Le chant du rossignol devient de plus en plus complexe. Il varie à son thème, l'enguirlandade vocalise. Le verbe enguirlander donne une impression d'abondance et de richesse musicale. Le rossignol devient ce chanteur éperdu, enivré et haletant. Accumulation très intense, on passe du petit zozio stressé à la rockstar romantique de la forêt. Le chant naît d'une souffrance initiale, mais il devient progressivement création artistique. Coco insiste aussi sur la puissance émotionnelle du chant, musicalité, lyrisme et intensité des sensations. Le narrateur observe ensuite le rossignol. Entre guillemets, il chante pour chanter. Cette phrase est essentielle. L'art dépasse désormais la cause première. Au départ, le rossignol chantait pour rester éveillé. Maintenant, il chante parce que chanter est devenu vital. C'est une réflexion très moderne sur la création artistique. La douleur produit une voix, puis la voix devient identité. Mais Coco rappelle discrètement l'origine du chant. J'entends encore le premier chant naïf et effrayé. Derrière toute grande œuvre artistique, il y a souvent une blessure, une peur ou quelqu'un qui a très mal dormi.

Troisième partie, le passage du rossignol à Colette elle-même à partir de Cassante et Tenace. Ici, le texte bascule complètement dans l'autobiographie symbolique. En effet, on voit paraître le jeu. Les vrilles d'une vigne amère m'avaient lié. Le rossignol devient une image de Coco elle-même. Les vrilles symbolisent les relations possessives, les contraintes sociales, les blessures affectives, peut-être aussi son mariage avec Henri Gauthier-Villard, notre brave Willy, qui publiait ses textes, je le rappelle, sous son propre nom. Mais après tout, c'est pas faux. Quel besoin a une bonne compagne de perdre son temps à gribouiller des machins et d'y coller son blase dessus, hein? Le vocabulaire de l'emprisonnement revient, lié, fil torse, puis Coco insiste sur la libération, prétendue libération, selon

Alors, c'est pas très bien découpé, hein. Il aurait mieux valu découper cette analyse en trois, parce qu'en français, on aime faire les choses en trois parties. Là, c'est un plan chronologique plus que thématique, donc on fera avec cette quatrième partie. Donc, Coco réfléchit à l'écriture elle-même. Elle affirme, je voudrais dire. La répétition traduit le désir d'expression, l'urgence intérieure et l'élan créateur. Elle veut dire tout ce que je sais. La littérature devient un moyen d'exprimer les sensations, les émotions et les vérités intimes. Mais cette parole reste difficile. Une sage main fraîche qui se pose sur ma bouche. Image magnifique de l'autocensure et des limites imposées aux femmes. Même lorsqu'elle veut parler librement, quelque chose la retient encore. Le texte se termine pourtant sur une victoire. Je ne connais plus le somme heureux, mais je ne crains plus les vrilles de la vigne. La liberté a un prix, certes, la perte de l'innocence, la fin du sommeil, paisible, mais elle a une lucidité douloureuse. Mais Coco préfère l'éveil à l'ignorance. En gros, elle échange la tranquillité contre la conscience, la liberté et l'écriture. Très mauvais plan pour dormir paisiblement, mais excellent plan pour devenir une immense autrice. Et enfin, en conclusion, petite conclusion. Dans ce texte, Coco transforme une petite fable poétique toute mignonne en réflexion profonde sur la création artistique, la liberté et la souffrance, et surtout l'émancipation féminine. Le rossignol devient en fait une image de l'artiste, blessé, éveillé, mais capable de transformer sa douleur en chant. Le texte est caractéristique de l'écriture de Coco, sensorielle, musicale, poétique et profondément intime. Profondément intime aussi, c'est le groupe X-Ray Specs qui chante une chanson. Ben, je vais plutôt que de dire le titre, je vais laisser la chanteuse te le dire au début de la chanson. X-Ray Specs.

Voilà, c'était le groupe X-Ray Spex qui chantait. Alors, je ne sais pas si tu as entendu le titre, elle l'a un petit peu répété, au bondage, up yours. Je soupçonne ces jeunes personnes dans le corps d'être des punkettes. Bien, donc il nous reste à ma partie préférée, évidemment, des révisions et de la partie donc du français, la langue française, autrement dit l'étude grammaticale.

Prenons une phrase au hasard, très intéressante, du texte, à la fois belle et compliquée, juste ce qu'il faut sans devoir invoquer la grammaire quantique. J'ouvre les guillemets, cassante, tenace, les vrilles d'une vigne amère m'avaient lié, et eux, tandis que dans mon printemps, je dormais d'un somme heureux et sans défiance. Je referme les guillemets. Et voilà, il nous reste plus qu'à faire, hein. Structure générale, la phrase est composée d'une proposition principale, les vrilles d'une vigne amère m'avaient lié, et d'une proposition subordonnée circonstancielle de temps introduite par tandis que mon printemps, je dormais, etc. Deuxième point, cassant, tenace sont deux adjectifs qualificatifs. Ils sont juxtaposés, qualifient les vrilles. Ça s'accorde donc au féminin pluriel. La proposition principale, les vrilles d'une vigne amère m'avaient lié. Le sujet, c'est les vrilles d'une vigne amère. Le nom noyau, les vrilles. Le complément du nom d'une vigne amère. L'adjectif amère a ici une valeur symbolique. La vigne représente une expérience douloureuse. Le verbe. Le groupe verbal avait lié, donc l'auxiliaire avoir plus le verbe lié au plus que parfait de son conjugué au plus que parfait de l'indicatif. Pourquoi ce temps, pose Kevin. Ben, à cause que le plus que parfait exprime une action antérieure à une autre action passée. Ici, les vrilles avaient déjà commencé à l'emprisonner pendant qu'elle dormait encore paisiblement. Autrement dit, les problèmes étaient déjà installés avant qu'elle en prenne conscience. Le complément d'objet direct, M. apostrophe, est un pronom personnel représentant Coco. Évidemment, tu accordes le participe passé ici au féminin singulier, d'où le « de lié et « e ». Oui, le participe passé s'accorde quand le « COD » qu'il est placé avant. Et enfin, la subordonnée circonstancielle, tandis que dans mon printemps, je dormais d'un somme heureux et sans défiance. Mot subordonnant, tandis qu'il introduit une idée de simultanéité et d'opposition. Pendant qu'elle dort innocemment, les vrilles l'attachent. Expression intéressante, dans mon printemps, c'est une métaphore du printemps qui représente la jeunesse, l'innocence et le bonheur affectif. Coco transforme une saison en période de vie. Bref, revenons à la grammaire. Et enfin, le verbe dormait, imparfait de l'indicatif, il exprime une durée, un état ou encore une habitude. Eh bien, on est parfaitement dans ce cas-là. Alors ça pourrait durer encore longtemps, mais là, on va s'arrêter là pour aujourd'hui, nous.

Alors la grammaire, souvent, c'est pris, là je l'ai pris un peu de manière ironique, souvent c'est pas très aimé, et pourtant c'est important, c'est un peu comme la mécanique dans une voiture. Alors quand on soulève le capot, il y a des choses dans tous les sens, mais savoir un peu à quoi sert quoi, et ben finalement c'est parfois pas si mal pour comprendre un peu le monde dans lequel on vit, et la grammaire a ceci d'intéressant. Et dis donc, on a oublié quelque chose. Oui, on n'a pas parlé des figures de style. Ah bah oui, il y en a une bonne centaine, donc là-dedans, on va forcément en trouver. Alors, si tu veux te la péter, voici donc quelques exemples de figures de style que tu peux caser au milieu donc de ton épreuve orale. Ici, évidemment, on a la personnification, hein. J'ouvre les guillemets, les vrilles de la vigne poussèrent si drue, une sage main fraîche qui se pose sur ma bouche. Ce sont les éléments naturels ou abstraits qui agissent comme des êtres humains. Les vrilles semblent avoir une volonté propre, elles piègent le rossignol comme des mains vivantes. À la fin, la sage main représente symboliquement l'autocensure et les règles sociales. Enfin, la nature devient vivante, le monde apparaît animé, cela renforce le caractère poétique du texte. Chez Coco, les plantes ne sont jamais de simples plantes, elles ont souvent l'énergie dramatique d'un personnage secondaire dans une série. T'as évidemment de la métaphore, ça c'est rare qu'il n'y ait pas de métaphore. Les vrilles de la vigne, les vrilles représentent symboliquement les liens affectifs, l'emprise amoureuse comme avec Willy, les contraintes sociales et les blessures du passé. Le rossignol prisonnier devient aussi une métaphore de Coco elle-même. L'effet recherché de la métaphore, c'est donc de transformer une scène naturelle en réflexion intime et universelle. C'est le grand talent de Coco, partir d'une simple plante et finir sur une crise existentielle élégante. L'anaphore, ça c'est intéressant déjà à retrouver, donc avec par exemple la répétition du verbe dire qui crée une anaphore. Et elle traduit l'intensité du désir d'expression, elle montre une urgence émotionnelle, insiste sur le besoin de parole. On sent presque Colette lutter contre le silence, les conventions et probablement les gens qui lui disent « ce n'est pas très convenable ». Un peu avec en lien avec l'anaphore, tu as l'accumulation aussi. Tout ce que je sais, tout ce que je pense, tout ce que je devine, tout ce qui m'enchante et me blesse et m'étonne. Coco accumule les propositions. L'effet produit, c'est d'avoir un rythme ample et passionné qui est montrer la richesse du monde intérieur, traduire le débordement des émotions. On a l'impression que la phrase déborde parce que la pensée déborde aussi. Le paradoxe, donc ça je l'avais un petit peu relevé au moment où on était censé faire une analyse très très sérieuse de ce texte, évidemment, hein, pour tes révisions tu peux tout à fait te fier au contenu de cette émission, enfin bon après je garantis pas la note, mais bon. Le paradoxe donc avec par exemple cassante et tenace, les vrilles sont à la fois très fragiles, cassantes et fortes, tenaces. Donc le paradoxe rend les vrilles inquiétantes et complexes, comme beaucoup de choses chez Coco. Délicate en apparence, mais émotionnellement dangereuse.

Eh bien voilà pour ces belles révisions. Alors, je ne veux pas savoir la note que tu auras. Si tu as une mauvaise note, ce ne sera pas de ma faute parce que tu auras eu le tort de faire confiance dans les bêtises racontées dans cette émission, même s'il y a beaucoup de choses très très vraies, hein, c'est très très sérieux cette émission. Donc en tout cas, voilà, je ne garantis pas le résultat avec une bonne note. En tout cas, j'espère quand même que ça t'a fait découvrir ou redécouvrir cette chère Colette. Et derrière, voilà, derrière l'ironie, il y avait quand même le vrai texte de Colette avec un très très grand auteur, une très très grande autrice, on va dire plutôt. Et voilà, ben, il est temps de te remercier pour ton écoute. Je remercie aussi Manon à la technique. Et puis voilà, on se retrouve la prochaine fois. On verra les notes, si les résultats ont été bons.

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3: Bonjour à tous. Merci d'être venu pour assister à cette conférence. Donc ici vous avez JP de La Brèche, c'est un journal indépendant stéphanois. On a Fabien qui est chargé de diffusion à L'Âge de Fer. Vous avez aussi Philémon donc qui est rédacteur en chef du journal Mouais, qui est basé lui à Nice. Je crois que je dis pas de bêtises. Hein.
4: C'est ça. Nous sommes basés à Nice. C'est pas facile en ce moment, mais c'est le cas.
5: Et donc Tristan, je te présente quand même. Tristan Kemener, directeur opérationnel général du journal Fakir, qui est à Amiens. Alors il y avait l'idée de parler de nos différents modèles économiques et puis de refaire un tour après sur la diffusion. Parce qu'on n'a pas forcément tous les mêmes moyens de diffusion.
4: Après aussi, il est important de préciser pourquoi on fait du papier, sachant qu'il est aussi important de préciser qu'on fait tous partie du syndicat de la presse, pas pareil, qui est un syndicat qui regroupe bientôt une cinquantaine de médias membres, dont beaucoup font du papier. C'est un peu ce qui nous caractérise, c'est voilà l'amour pour le papier. Et on va s'en expliquer pourquoi on décide de s'obstiner à dans un modèle qui est pas le plus simple. Hein. Faire du papier, c'est beaucoup plus de complications qu'avoir un simple site web. Beaucoup plus de frais, beaucoup plus d'intermédiaires, etc. Enfin, c'est complexe. Donc voilà, on va expliquer pourquoi nous commettons la folie de chaque mois ou tous les deux mois balancer tout ce papier autour de nous.
3: Alors justement, Philémon, peut-être que du coup, on peut commencer avec toi.
4: Matchko, s'il te plaît.
3: Matchko, pardon. Je me rappelais plus qu'il fallait t'appeler avec ton nom de scène ce soir. Est-ce que Matchko, tu pourrais nous parler du coup du modèle économique de Mouais ? Comment est-ce que vous êtes arrivé à faire un journal papier à Nice, qui en plus, voilà, j'imagine que la situation elle est pas forcément évidente. Donc, est-ce que tu pourrais un petit peu nous raconter tout ça ?
4: Bah après bon à Nice ou ailleurs, c'est vrai qu'à Nice il y avait pas de médias indépendants, donc mais après qu'on soit à Nice ou ailleurs, au final les municipalités ne donnent pas d'argent aux médias indépendants et c'est heureux, ça change pas grand chose. Mais nous on est né en fait à la confluence de différentes luttes sociales, gilets jaunes, nuit debout, etc. Donc avec l'idée de ce qu'on appelle le FLTP, qui est une adaptation du do it yourself. Donc FLTP c'est fais-le avec tes potes. Donc on a constaté qu'il y avait pas de journal indépendant dans la région de Nice et dans le 06 de manière générale, dans le département des Alpes-Maritimes. Et donc on a décidé de créer ça à partir d'une base qui était celle du fanzine punk, hein, c'est de là d'où on vient. Et peu à peu, on s'est professionnalisé, on a commencé aussi, sachant qu'on a juste un journaliste professionnel, disons, qui a fait l'étude de journalisme dans la rédaction. Les autres, on est formé sur le tas, quoi. Et peu à peu, l'aventure qui a commencé en 2019 a fini par donner lieu, notamment grâce aux rencontres qui ont été initiées dans le syndicat La Presse Pas Pareil, à nous motiver à passer en diffusion nationale. Parce que pour nous, il y a vraiment une question idéologique importante à être diffusée le plus massivement possible, sachant que nous, on a un positionnement qui est assez une ligne éditoriale qui est assez particulière, qui est celle de l'anarchisme, donc qui est assez peu représentée dans la presse en général. Donc pour nous, c'était important de faire ça, mais c'est sur un modèle économique qui est extrêmement précaire, quoi. Donc on est principalement bénévole, à part la maquettiste. On est au minima sociaux, hein, voilà. Enfin, ça nous prend beaucoup de temps, mais on est au minima sociaux. Moi, je fais des piges à côté. Je fais des petits boulots aussi pour financer ça. Mais on n'arrive pas à pérenniser du coup des rentrées d'argent suffisantes via les abonnements, via les ventes pour asseoir des postes. Et faut savoir, voilà, que le papier c'est quand même des coûts importants. Donc c'est difficile à mettre en place et à tenir. Et ça se tient à bout de bras et c'est pour ça qu'il y a aussi beaucoup d'épuisement dans beaucoup de rédactions qui font du papier, avec des titres qui disparaissent, mais aussi d'autres qui réapparaissent. Et je me suis perdu dans ma phrase.
3: Non, mais je pense qu'on a plutôt compris. Ouais. Et puis aussi, vous êtes passé en diffusion nationale, c'est-à-dire en kiosque national. Depuis deux numéros,
4: ouais, en diffusion nationale depuis deux numéros. Et pareil, c'est un challenge, hein, passer d'une revue imprimée à 600 exemplaires, 1000 exemplaires maximum, à 10 000, 12 000, 15 000 exemplaires diffusés dans tous les kiosques du pays. Donc Pour le moment, on a eu, fun fact, 13-12 points de vente qui ont très bien vendu. C'est un hasard total, mais voilà. Mais sinon, le problème, c'est, on en reparlera aussi, mais c'est que, donc, on est notamment en vente dans les relais Bolloré. Faut savoir que voilà, tous les points relais ont été achetés par Bolloré. Avec quand même du coup un gros travail éditorial vers l'extrême droite dans la mise en rayon quoi, et on peut pas vérifier, en fait il y a 6000 points de diffusion, on peut pas vérifier un par un à quel point on est mis en avant dans les kiosques, mais ça arrive très souvent qu'on soit mis de côté, derrière, voire pas du tout mis en rayon, et ça c'est un gros problème en termes de diffusion quoi, c'est qu'il y a beaucoup de kiosquiers qui jouent pas le jeu, ou alors qui jouent un jeu opposé pour des raisons idéologiques, ou alors juste parce qu'ils ont eu des pressions. Enfin, toi, tu as assez travaillé sur le sujet, donc je pense que tu pourras en parler plus précisément, toi aussi, avec ton travail de chargé de diff qui traverse le pays pour aller voir comment c'est diffusé. Mais c'est un peu le problème, c'est que si on avait la même possibilité que des journaux de merde, hein, comme Franc-Tireur, etc., d'être mis en avant. On pourrait avoir des ventes beaucoup plus élevées, mais là, pour le moment, c'est vrai que c'est difficile d'être vraiment mis en lumière dans les kiosques. Et donc, c'est une aventure un peu complexe de passer en diffusion nationale. Et d'ailleurs, on n'est pas si nombreux que ça, hein, à être dans ce cas, dans le SPPP. On est La Brèche, L'Âge de Fer, Fakir, on est tous là, en fait. Voilà.
3: Non, on n'est pas très nombreux, effectivement. Tu veux y aller, JP, ou?
6: J'allais rebondir sur un truc, mais ça peut attendre. Hein. Ouais. Ce qu'il faut noter, c'est que en France, on a à la fois une chance et en même temps, enfin voilà, ça garantit pas tout, mais on peut avoir une reconnaissance en tant qu'organe de presse qui s'appelle IPG, intérêt politique général. Donc on a certaines contraintes à respecter pour avoir cette reconnaissance-là. Mais une fois qu'on a cette reconnaissance, on a accès à certaines choses et notamment le fait que les kiosques n'ont pas le droit de refuser de nous vendre. Donc quand on diffuse dans les kiosques à l'échelle nationale, c'est pas nous qui allons dire directement tiens, je vais mettre 2 journaux dans ce point de vente, 5 journaux dans ce point de vente. Entre nous et le diffuseur, il y a ce qu'on appelle un régleur. C'est un prestataire qui va analyser les remontées de vente et qui va essayer de faire la diffusion la plus juste possible au niveau de tous les points de vente pour optimiser, parce qu'on peut pas distribuer dans tous les points de vente de manière exhaustive. Et en fait, donc les kiosques, on va les solliciter en leur disant vous, on va vous envoyer 5 exemplaires, et en ayant la reconnaissance IPG, ils n'ont pas le droit de refuser de nous vendre. Donc ils n'ont pas le choix à ce niveau-là. Donc ça, c'est quand même une garantie qui est assez importante, qui permet de garantir une certaine pluralité de la presse et qui va permettre aussi à un lectorat qui n'est pas forcément à l'aise avec le numérique, d'avoir plusieurs titres en papier, relativement représentatifs. Le problème, c'est que, par rapport à ce que disait Matchko, ils n'ont pas le droit de refuser de nous vendre, mais ils peuvent ne pas nous mettre en rayon. Donc, si on n'est pas affiché en rayon, il faut qu'une personne aille demander explicitement au comptoir « Bonjour, je voudrais acheter le mouet, je ne l'ai pas trouvé dans le rayonnage. » Je sais qu'à titre personnel, ça m'est arrivé une fois à la gare d'Avignon, où je suis allé au relais. J'ai pas trouvé le journal dans les rayonnages, je suis allé demander, et là, la personne au comptoir s'est baissée, et me l'a sorti d'un carton, tenez, il est là. Et je lui ai dit, oui, mais vous comprenez bien que déjà, on a une notoriété qui est relativement faible, donc si on n'est pas en plus affiché dans les rayons, forcément, c'est compliqué d'aller toucher des lecteurs et des lectrices qui nous connaissent pas. Donc il y a cet avantage de l'IPG, mais qui suffit pas à lui seul à garantir qu'on ait cette possibilité de diffuser, cette possibilité de toucher un lectorat qui nous connaît pas forcément. Et je trouve que l'exemple de Franc-Tireur, il est très juste. Enfin voilà, je veux dire, Franc-Tireur, je ne me prononcerai pas sur la qualité éditoriale du journal, je me permettrai pas. Mais avec une exposition médiatique comme celle-ci, avec des personnalités médiatiques, je veux dire, leur pub, elle est déjà toute faite. Et nous, on joue pas à armes égales. Et ce serait bien que politiquement, il y ait des choses qui soient mises en place pour garantir que au moins on ait une représentativité égale dans les points de vente, qui nous permettrait d'avoir un peu plus accès à ce lectorat-là. Voilà un peu pour ce que je voulais rajouter.
3: Ouais, c'est complètement ça. Et même, je complémenterais juste un dernier point, c'est qu'en plus, il y a eu une loi de modernisation de la diffusion de la presse passée en 2023 et qui, en fait, est complètement encore à notre désavantage. C'est-à-dire que c'est aux avantages des gros groupes, des grosses machines de guerre de la presse, mais pour des petits médias indépendants, comme l'a dit JP, c'est-à-dire qu'avec l'IPG, ils sont obligés de nous mettre en rayon, mais enfin de recevoir nos journaux, mais ils les mettent pas en rayon. Et en fait, avec cette nouvelle loi, si jamais au bout de deux numéros, on n'a pas vendu de numéros dans leur boutique, ils ont le droit de nous mettre à zéro pendant 6 mois et donc de ne plus nous recevoir. Je sais qu'à titre personnel, pour Fakir, puisque bon, on voulait parler de nos modèles un peu économiques, pour Fakir, ça a été un peu une catastrophe. C'est-à-dire que on a perdu énormément de ventes en kiosque entre 2021 et aujourd'hui, depuis que les relais sont passés sous pavillon Lagardère, Bolloré, etc. Enfin, c'est Bolloré qui aujourd'hui décide de ce qui va être. Alors, il va pas aller dans chaque kiosque pour décider, mais voilà, on sait très bien comment ça se passe. Il y a des instructions qui sont données et on se retrouve avec la situation actuelle. Et donc oui, c'est facilement. On est passé. J'ai pas envie de dire de chiffres, mais en tout cas, on a perdu quelques milliers de ventes en kiosque en très peu de temps, quoi. On voit vraiment la différence.

0: Et sinon, pour Fakir, donc comme on l'a dit au départ, on est basé à Amiens. On a 9 salariés en CDI et on a une quinzaine de pigistes pour les dessins. En gros, on ne vit que grâce aux abonnements des lecteurs. On a les ventes en kiosque également. Et puis, quelques dons, mais les dons, ça reste quand même assez minime par rapport aux abonnements. Donc, c'est d'où l'importance de la diffusion et de la vente en kiosque. C'est vraiment quelque chose de crucial. Et aujourd'hui, c'est vrai que la loi n'est pas faite pour arranger les petits. On est dans un moment on a une concentration médiatique, on va pas revenir sur, c'est pas le sujet, mais c'est un vrai problème, quoi. Tu veux parler peut-être un peu de l'âge de fer, et puis après on enchaîne.
1: Allez, carrément. L'âge de fer, alors il a 20 ans le journal, nous on est 7 aujourd'hui, temps plein, en CDI et en SCOP, nous on est en société coopérative, donc c'est un peu la différence, on pourra parler de ça, mais il y a quand même pas mal de journaux qui sont en association, nous on est en société coopérative. Et l'âge de fer, quand il est né, donc en 2005, l'idée du fondateur, c'était d'envoyer des paquets de 25 exemplaires, d'ailleurs, à l'époque, et que les gens s'engagent à acheter des paquets et les revendent, en fait. Et du coup, c'était en direct. Il n'y a pas de kiosque. Du coup, l'idée, c'était de pas aller en kiosque pour éviter de jeter 80% de ce qui est mis en rayon. Du coup, ça, le modèle a fonctionné. Après, il y a eu des abonnements qui ont commencé à se mettre en place. Et donc, aujourd'hui, on a une partie abonnement particulier. Et on a toujours ces paquets. Donc, ça part soit chez des particuliers ou des biocopes. On est pas mal vendu dans les biocopes, des magasins bio, des associations. Il y a des AMAP aussi qui nous achètent en paquet. Puis, toutes les semaines, ils mettent une fois par mois le journal dans le panier de l'AMAP. Il se trouve qu'aujourd'hui, on a quand même, on teste le kiosque pour essayer de diversifier les canaux de distribution. Et donc, on est en kiosque sur Marseille-Provence Métropole. Enfin, ça s'appelle MPM. C'est Aix-en-Provence, Marseille et toutes les villes autour. Toulon. Et on est sur Lyon aussi, parce que ce sont des coopératives, des SIC pour le coup, des coopératives qui diffusent la presse. Mais c'est vraiment... c'est un peu une catastrophe. On perd pas d'argent. Quand même, ils prennent une commission, mais on arrive à pas trop perdre d'argent. Mais les ventes, c'est vraiment très compliqué. Et sur le modèle économique, ben voilà, un petit peu pareil que les copains, les abonnements, donc la diffusion. On a une subvention du ministère de la Culture avec nos sous, les vôtres et les nôtres aussi. Ça c'est au titre de publication à faible ressource publicitaire, comme on a zéro pub. Voilà, on est à 25 000 euros par an, c'est un virement en fait. Et par contre, les dons, nous, ça monte. En fait, on a 6000 abonnés papier, mais vous voyez, genre Facebook, on a 25 000 personnes qui nous suivent, c'est génial. Newsletter, on a 13 000 abonnés à nos newsletters. Donc en fait, au bout d'un moment, ce qu'on a commencé à faire, c'est des newsletters aussi thématiques qui renvoient sur notre site. Et en bas, il y a écrit, abonnez-vous ou alors donnez-nous de l'argent. Enfin, à un moment donné, si vous lisez nos trucs gratuitement. Et c'est en train de monter, en fait, les dons. Donc c'est je trouve toujours un peu bizarre d'avoir beaucoup de dons, parce que nous ce qu'on voudrait c'est vendre le journal, mais bon, il y a des gens voilà qui lisent par d'autres canaux et ça marche très bien. Et pour conclure, mais sur les aides à la presse, je vous donne juste l'info, mais en gros les aides à la presse, on estime que c'est 1 milliard d'euros par an, tout compris. C'est-à-dire que nous là, JP, on est IPG donc et on a un numéro de commission paritaire. Je la fais vite, mais j'aime bien dire ça. Et le numéro de commission paritaire fait qu'on a les tarifs postaux bien plus avantageux. Heureusement, on paye pas le prix du timbre. Mais ça ne fait qu'augmenter. Mais voilà, on a un prix avantageux. Et c'est l'État qui paye en fait la différence à la poste. Donc ça fait une subvention indirecte. Et on a un taux de TVA à 2,10%. Et ça, c'est quand même super, parce qu'en fait, on vend tout à 2,10, mais on achète tout à 20 ou à 10, donc on récupère beaucoup. Mais voilà, en gros, dans l'ensemble. Et alors, je vous dis pas ce que touche le monde ou Libération, ou Le Point et tout ça, mais bon, en tout, ça fait 1 milliard d'euros.
2: Ou Les Échos.
1: Ou Les Échos. Mais c'est quand même assez énorme. Voilà.
0: Qui sont d'ailleurs les premiers à taper sur
2: ces parasites qui profitent de l'argent public.
0: Oui, et puis de la... Bref.
1: Oui,
0: et
1: donc,
0: pour la brèche, du coup, comment ça se passe ?
3: Au niveau du modèle économique,
0: ouais.
3: C'est sensiblement la même chose. Je vais juste refaire un petit peu d'historique, mais très rapide pour resituer. Donc en fait, avant de faire la brèche, on avait un magazine qui s'appelait Barré, qui a été publié entre 2014 et 2017, et qui était un MOOC, donc vous savez, ces objets hybrides entre le magazine et le livre, et qui était distribué en librairie. Et en fait, on s'est rendu compte, tout le monde était bénévole ou alors vraiment défrayé à titre symbolique. Et c'était hyper compliqué à distribuer, ça nous demandait beaucoup d'énergie. On s'est un peu épuisé au bout de 7 numéros. Et en discutant avec un ancien administrateur du journal La Décroissance, il nous a dit, mais vous êtes débiles, avec le même budget, vous pourriez en distribuer 20 000 en kiosque. Et là, on en distribuait 1000 en librairie et on n'arrivait pas à tous les écouler. Et l'idée a fait son chemin et on s'est dit, ouais, le kiosque, c'est quand même, ça a cet avantage de nous permettre de distribuer très massivement en n'ayant pas des frais non plus monumentaux. Donc on a petit à petit repensé la ligne éditoriale, repensé l'objet. Mais comme on a toujours été très attaché au papier, bah, le kiosque s'est imposé comme un moyen assez naturel. Et c'est aussi un moyen qui permet d'avoir de la visibilité, de faire la promotion du journal sans passer par les réseaux sociaux. Parce que mine de rien, quand on part de zéro au niveau notoriété, bah, comment on fait pour se faire connaître ? Et voilà, nous, on est nuls sur les réseaux sociaux, ça nous intéresse pas, c'est pas raccord avec nos valeurs, avec nos formats. Et du coup, bah, le kiosque, ça a cet avantage-là. Et on a rencontré notre lectorat un peu de cette manière-là, et on a toujours des gens qui s'abonnent en nous disant « Je vous ai acheté au Super U de Niort, je vous ai découvert pendant mes vacances. » Et donc, il y a quand même quelque chose qui se passe. Alors, ces points de vente sont de moins en moins fréquentés, mais c'est les deux piliers de notre modèle économique, c'est les abonnements, dont certains viennent justement des kiosques, et les ventes en kiosque. Et ensuite, par-dessus, il y a effectivement les aides à la presse dont Fabien a parlé, qui sont non négligeables. Et après, on a quelques petits éléments qui viennent compléter le budget, qui sont quelques dons, un peu d'éducation aux médias, et puis de la vente de numéros, enfin, vente aux numéros, soit par des commandes directes, soit sur de l'événementiel, comme lors d'événements comme celui-là. Donc voilà, notre modèle économique, il est construit principalement autour de ça. Mais voilà, comme on le dit depuis tout à l'heure, la question de la diffusion et par ricochet de la notoriété, elle est essentielle. Et je pense qu'il y a un enjeu politique. Alors, à la fois dans la refonte des aides à la presse, qui serait essentielle parce que, en tant qu'organe de presse, la somme qu'on va toucher, elle est corrélée à la diffusion qu'on a. Donc, en gros, plus on est gros, plus on diffuse, plus on touche de l'argent. Donc, quand on prétend défendre le pluralisme, c'est peut-être un peu étrange, cette manière-là. Et il n'y a pas du tout aussi de lien avec le modèle économique de la structure derrière. C'est-à-dire, si vous avez un actionnaire derrière, vous allez toucher autant que si vous êtes une SCOP ou une association. Donc, on touche des aides à la presse, ce qui est quand même important et non négligeable. Mais voilà, il y a quand même à redire sur la manière dont ces aides sont distribuées. Et par rapport à ce que j'expliquais tout à l'heure sur l'IPG, le fait qu'on ait certaines garanties au niveau des kiosques, et pour faire écho à ce que disait Tristan aussi, on voit bien que c'est des choses qui peuvent être détricotées très facilement aussi, en fonction des personnalités politiques qui arrivent au pouvoir dans les prochaines années. Donc il y a aussi un travail, je pense, de plaidoyer à mener à ce niveau-là. C'est aussi ce qu'on essaye de faire avec le syndicat de la presse Pas Pareil, pour essayer d'avoir un peu voix au chapitre en pesant un peu plus lourd. Parce que effectivement, maintenant, il y a beaucoup de médias qui n'ont pas forcément d'existence en papier, et on a une spécificité qu'on essaye de défendre. Donc, on essaye de se regrouper pour peser plus lourd et pour exister. Et je pense que ça se joue aussi au niveau citoyen, en allant justement dans ces points de vente, en demandant aux kiosquiers, aux kiosquières, est-ce que vous avez Fakir, est-ce que vous avez Le Mouet, et pourquoi est-ce que vous les mettez pas plus en avant par rapport à d'autres titres? Je pense qu'il y a aussi un travail de sensibilisation à faire pour ces personnes qui tiennent des points de vente, et voilà, pour qui il y a une logique économique, mais il peut aussi y avoir des valeurs qui sont défendues, et c'est pas forcément fait de manière consciente. Donc voilà, je pense que ça se joue aussi à ce niveau-là.
2: Et je voulais signaler aussi que toi, du coup, c'est en discutant avec quelqu'un de La Décroissance que t'es passé, vous avez décidé de passer en kiosque. Et moi, c'est en discutant avec toi que j'ai décidé de convaincre ma rédaction de passer en diffusion nationale. Donc, comme quoi, les idées plus ou moins brillantes se transmettent comme ça. Et pour vrai, moi, je voulais insister aussi sur un point qui, quand même, à prendre en compte, c'est que et qui, au début, c'est pour ça que c'est assez contre-intuitif de passer en national. C'est que une très grande partie, on va produire beaucoup, mais une très grande partie. Enfin, on va produire beaucoup, mais qu'on va payer moins cher. parce qu'on passe en impression rotative. Le numérique, il n'y a pas d'économie d'échelle. Plus on imprime, plus c'est cher. En rotative, donc en grosse machine d'impression, celle qu'on voit dans les films, etc. C'est plus on imprime, moins c'est cher. Donc il y a un espèce de côté, encore une fois, oui, contre-intuitif, qui consiste à imprimer beaucoup plus pour être plus diffusé, mais pour avoir, en gros. Je peux dire que 30% de vente, c'est très très très bien. Généralement, c'est entre 10 et 30% de diffusion. Donc le reste est mis au pilon. Bon, Inch'Allah, il est recyclé, on espère. Mais voilà, il y a quand même un modèle économique qui est assez particulier, parce qu'il consiste à produire beaucoup pour diffuser plus, mais à partir d'une économie qui est assez particulière et qui, effectivement, peut être un peu étrange au premier abord, et c'est pour ça que c'est un pas assez compliqué à passer, parce qu'on se dit, comment se fait-il que je puisse gagner plus d'argent en gaspillant plus? Et voilà, il y a ce modèle économique qui est basé là-dessus. Donc effectivement, nous là, on n'a pas encore les aides consécutives au fait qu'on soit, parce que c'est, on a fait que du numéro, qu'on est passé à plus diffusion nationale, donc on n'a pas encore les aides qui vont avec, mais on les aura. Et c'est vrai que c'est particulier, quoi. Donc notamment d'un point de vue, bah, je pense que toi tu pourras en parler plus, mais d'un point de vue ou toi, je me sens qu'on en parlait hier, d'un point de vue écologie, ça peut paraître assez particulier. Mais il faut savoir aussi que le numérique coûte aussi beaucoup en termes d'énergie, etc. Donc c'est pas forcément, même si ça a l'air beaucoup plus polluant, etc., c'est pas forcément le cas. Et il y a aussi quand même un aspect sur lequel j'insiste beaucoup, sur le fait pourquoi on fait du papier, c'est que le papier a une espérance de vie qui est incroyablement beaucoup plus élevée que celle de tous les formats numériques. Enfin, des études ont montré que l'espérance de vie d'un truc numérique, c'est 5 à 10 ans, c'est pas beaucoup. Alors que le papier, on lit encore des choses qui ont été écrites il y a des milliers d'années. Quand on fait partie d'un journal, on envoie tout chaque numéro est envoyé à la BNF, tout est archivé. Il y a aussi des personnes qui font ça sur leur temps libre des personnes qui font des collections personnelles de journaux. Voilà, on sait, ce petit journal sera encore lu potentiellement par les anarchistes du futur dans 320 ans, s'il y a encore une civilisation. Alors que tout ce qui est en ligne, malheureusement, ça risque de disparaître à plus ou moins long terme. Donc c'est pour ça que c'est important de faire du papier, à mes yeux et à nos yeux, pour ça qu'on s'obstine à produire ces objets étranges.
3: Oui, Fabien et Tristan, moi j'aimerais bien vous entendre justement sur l'importance pour vos médias respectifs de maintenir un lien avec le papier.
0: Bah, pour moi, pour nous, hein, à Fakir, l'important c'est que c'est un, alors tout ce que vient de dire Masco, je souscris complètement. Mais surtout, il y a un objet. Je veux dire, c'est pas la même chose, c'est pas le même rapport à l'information, c'est pas le même rapport à ce qu'on écrit, à ce qu'on lit, etc. Il se passe quelque chose, et c'est pour ça vraiment qu'on est très attaché au papier et que jamais, en tout cas tant que je serai à Fakir, jamais on abandonnera l'impression et la diffusion papier. Maintenant, il faut quand même le dire, parce que on n'arrête pas de dire la presse papier survit, etc. Mais concrètement, ce qu'on dit et ce qui est vrai, c'est que les ventes en kiosque baissent. On repose de plus en plus sur le don. On a vraiment besoin du don pour être à peu près à l'équilibre. Et nous, ça va faire un an. Alors mai dernier, on est passé complètement en ligne aussi. C'est-à-dire que tout ce qu'on écrit dans le papier, on le met en ligne. Et en plus, on écrit des articles tous les jours. Donc voilà, on a essayé de se diversifier pour avoir d'autres rentrées d'argent. Et en fait, ce dont on se rend compte un an après, c'est que le site web fonctionne super bien. Il y a énormément de gens. On a rencontré un nouveau public. On a rajeuni les lecteurs, etc. Et c'est aussi important. Alors je suis pas en train de faire l'éloge de la presse en ligne, mais en fait, voilà, ça nous permet d'avoir un public plus large. Des personnes qui vont pas forcément acheter le papier. Mais moi, j'y crois énormément au papier. Je pense que c'est un peu, vous savez, c'est un peu comme

0: Voilà, Rotocentre. Bon, bah, Rotocentre, hop, ils ferment. Donc, ils nous disent, ah, vous allez voir, Roto-Garonne, c'est vachement bien, on vous met là-bas. Donc, Roto-Garonne, ben, ils ont fermé. C'est des rotatives. On parle de rotatives, c'est des machines qui font deux étages, 45 mètres de long, et puis ça, c'est que pour l'impression, parce qu'après le pliage, c'est une autre machine, enfin, c'est des trucs de ouf. Ça travaille la nuit tout le temps, parce qu'ils tirent les quotidiens, etc., donc, ils bossent de nuit. Donc, Roto-Garonne a fermé. Du coup, là, on est allé, là où on est aujourd'hui, c'est à Vitrolles, à côté de Marseille. Et en tout cas, le premier Roto-Centre, quand je suis arrivé en 2013, j'étais au tirage et il y a un des gars sur machine, il me dit, de toute façon, le jour où il n'y a plus de publicité dans les boîtes aux lettres, vraiment plus du tout comment, de trucs de Lidl, de Carrefour et tout, il n'y aura plus de presse, papier. En tout cas, notre format, pas magazine, mais le format, parce qu'en fait, c'est la pub qui fait tourner les rotatives, beaucoup. Et du coup, voilà, on dit souvent, ouais, mais papier, ça va revenir, etc. Je dis, bah, j'espère que ça reviendra avant qu'on ait plié boutique, parce que c'est bien joli, mais sinon, ça marchera pas. Enfin, je veux dire, si d'un coup, il y a plus de... Bon, on n'en est pas là, hein. Mais s'il y a moins de rotatives, voire plus de rotatives, on pourra pas reconstruire des rotatives, quoi. Donc, voilà. Et le papier, oui, voilà, moi j'adore ça, j'adore les livres. On voit que les livres, il n'y a pas eu de... Enfin, il y a des chutes, bien sûr, de vente. Il y a des gens qui lisent moins, les jeunes surtout, etc. Mais quand même, le livre, ça cartonne.
1: Pas forcément les jeunes, hein.
0: Bon, ouais, enfin, il y a des chiffres quand même qui disent qu'il y a une tendance à la baisse, mais pas que les jeunes, hein. Mais voilà, enfin, en tout cas, le livre, ça fonctionne. Il y a plus en plus de beaux objets, de belles petites maisons d'édition. Malheureusement, il y a les gros qui plombent un peu le truc et qui envoient des milliards de bouquins de merde. Bon, ouais, je l'ai dit. Pour inonder le marché. Et du coup, les libraires, ils pètent les plombs, hein. J'en connais plusieurs, moi. C'est chaud. Et donc, nous, c'est un peu pareil. Et c'est énervant quand, comme tu disais tout à l'heure, on va dans un kiosque. Moi, c'était Aix-en-Provence, Marseille. J'essaye de faire mon petit tour de temps en temps. Et l'âge de fer, il est derrière le comptoir, derrière des journaux, quoi. Et il faut le demander. Mais si on le connaît pas, on peut pas. Enfin, il y a un truc un peu débile. Et dans les gares, souvent, on en parlait, c'était hier, là, gare Saint-Charles, Marseille. Bah en fait, il y a l'eau, les chewing-gums, les Kit-Kat, quoi. Et nos journaux, nous quatre, là, en tout cas, les quatre qu'on est, plus la décroissance, plus CQFD. Ah, il y a CQFD, on a oublié tout à l'heure. Super journal, CQFD. C'est derrière l'eau, quoi. Et il faut se tordre le cou comme ça pour aller essayer de choper un truc. Donc moi, j'aime bien déplacer les meubles, remettre le truc devant, on se fait engueuler. Et puis dès qu'on a tourné le dos, ils remettent le truc, mais c'est fou, quoi. On est derrière les bouteilles d'Evian, quoi. C'est énervant.
1: Mais d'ailleurs, un truc que vous pouvez faire qui est tout simple, hein, quand vous attendez un train dans une gare, vous rentrez dans un kiosque et vous bougez les journaux indépendants, ça prend deux minutes et bon, souvent ils vont les remettre en place, mais parfois ça reste une heure, deux heures, et c'est pas mal.
2: Un acte de résistance tout à fait abordable. Hein.
3: C'était les Aulves de la Presse avec une table ronde enregistrée au Forum des médias indépendants les 11 et 12 avril dernier à Rennes. À la semaine prochaine, d'ici là.
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0: Le fil rouge de ce numéro, aimer plutôt que punir.
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0: Librement, chaque jour, labourer nos peurs et désherber les pousses flétries du découragement et du ressentiment. Librement, chaque jour, creuser son sillon et semer la bienveillance au cœur de nos bourgs. Chaque jour, cultiver l'intériorité et s'unir, un même soleil à s'échanger, pardonner, fructifier et renouveler. Ainsi, nous passerons de la liberté à l'aurore. Ainsi, nous scintillerons comme des étoiles du Nord. Librement, à chaque jour, désartificialiser nos vies et nos terreaux et écouter la lune par nos fenêtres à carreaux, contempler et remercier. Apprendre de l'eau, de l'humus, des sagesses et s'en inspirer. Pousser malgré les printemps faméliques, accepter l'inévitable hiver et devenir des flocons de neige poétiques. Nous passerons de la liberté à l'aurore. Nous scintillerons comme des étoiles du Nord. Nous passerons de la liberté à l'aurore. Et nous scintillerons.

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2: Une équipe de l'Université du Wisconsin, réunie autour du psychologue Robert Enright, étudie scientifiquement depuis 30 ans les bienfaits de la pratique du pardon. Leurs recherches ont démontré que pardonner, demander pardon, améliore le bien-être physique, mental, émotif et relationnel. Le psychologue québécois Jean Monbourquette, décédé en 2011, reste une référence mondialement reconnue sur la question. Son approche propose un pardon choisi librement. Un pardon qui est notamment don gratuit de soi, amour, force d'humilité, recherche de compréhension de l'autre et transcendance. Pour Jean Monbourquette, le pardon est une pratique psycho-spirituelle qui libère les deux parties et qui peut transformer une souffrance en réalisation humaine. Bref, un pardon qui, par le don et aussi l'amour et l'union, permet de nettoyer et surtout de prendre un nouveau départ. Pour y arriver, il propose des étapes. En premier lieu, il est important pour l'offensé de prendre conscience de ses besoins brimés, de les partager, de soigner sa blessure, de prendre sa part de responsabilité s'il en a une, et même d'accepter sa colère. Puis vient l'étape qui cherchera à comprendre son offenseur. Le pardon est généreux, mais il n'est ni oubli ni déresponsabilisation de l'offenseur. L'offenseur est convié à s'éveiller à sa responsabilité, à comprendre et à corriger les manques qui ont favorisé son offense, à demander pardon et à réparer son erreur. Même si le pardon vise la guérison, la libération, la réparation, la paix et les nouveaux départs, il ne doit pas nécessairement mener à la réconciliation. Transformer une souffrance en réalisation humaine exige de trouver la bonne distance. Et la bonne distance consiste aussi parfois à couper complètement les ponts, même lorsqu'on a pardonné.
3: Donc, la peine est aujourd'hui exécutoire. Comment le procureur de la République est susceptible de mettre à exécution cette décision par la chambre criminelle de la Cour de cassation? Donc, la peine est aujourd'hui...
2: La loi et la justice des hommes, même si essentielles, ne suffisent pas à faire disparaître blessures et amertume. D'où la pertinence d'une pratique psycho-spirituelle, car seule la loi du talion œil pour œil rend la terre entière aveugle. L'histoire a souvent démontré la pertinence de ces mots de Gandhi, qui, comme Jésus, Robert Enright ou Jean Monbourquette, appelle à pratiquer le pardon et en montre aussi la force originale. Depuis un quart de siècle, les différentes commissions Vérité, Justice, Pardon et Réconciliation, comme celles faisant suite au génocide au Rwanda ou à la fin de l'apartheid, ont démontré la grande utilité d'unir justice et pardon pour rebâtir et pérenniser le vivre ensemble et la paix. De ces expériences et d'autres, s'inspire le livre « Pardon et Réconciliation » du Tchadien Jean-Pierre Ningaina Taraina. Le livre « Pardon et réconciliation » nous outille avec des propositions de paix et de vivre ensemble tirées de l'histoire ou de penseurs ayant travaillé le pardon. Jean-Pierre Ningaina Taraina invite tous les pays, toutes les sociétés à réfléchir à leurs torts, à les reconnaître, à demander pardon et à les réparer.
4: Dire la mémoire commune, c'est aussi reconnaître les responsabilités. C'est pas une honte, c'est pas une peur. Et puis, c'est aussi tracer un chemin d'avenir.
2: Pour finir, l'histoire réelle d'Émile Soufani. Un exemple de la force du pardon pour remusicaliser le monde. Lors de la création de l'État d'Israël en 1948, toute la famille d'Émile Soufani a été expulsée alors qu'il n'a pas un an. Durant la première guerre israélo-arabe, l'armée israélienne tue plusieurs personnes de sa famille. Élevée par sa grand-mère, celle-ci lui inculque la valeur du pardon et le refus de la haine. En 2003, Émile Soufani pose un geste fort qui a beaucoup ému et inspiré en Israël. Regroupant directement plusieurs centaines de personnes, il organise le premier voyage judéo-arabe au camp d'Auschwitz pour faire acte de fraternité envers les millions de victimes juives. L'UNESCO a voulu faire un modèle universel de son œuvre de pardon et de construction du vivre ensemble en lui décernant le prix pour l'éducation.

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2: En 1995, sous l'impulsion de Desmond Tutu, la commission Vérité et Réconciliation en Afrique du Sud a mis en place un processus jusque-là inédit, qui avoue ses crimes et demande sincèrement pardon, peut jouir en retour d'une amnistie. C'est cette histoire que raconte dans son film Forgiven le réalisateur franco-britannique Roland Joffé.
3: Il faudra demander pardon. C'est un travail que vous devrez faire. Demandez pardon ? Demandez pardon pour quoi ?
2: La scène finale, très forte, est inspirée par l'histoire réelle de Madame Morobé, une exploitante agricole qui, pendant le génocide rwandais, a perdu ses proches, mais qui a trouvé le moyen de pardonner et de réinsérer leur assassin en l'engageant comme ouvrier agricole. Voici la scène finale, le face-à-face entre la mère de la victime et l'accusé qui reconnaît sa faute. Chut. Madame Morobé, je mérite d'être punie. J'ai perdu mon droit de vivre. Mais je ne peux pas annuler le passé, même si j'aimerais. Je ne peux pas vous demander d'oublier ni de me pardonner, je ne peux pas. Je ne peux pas me pardonner. Tout ce que je peux dire, c'est que je suis vraiment désolée de ce que j'ai fait. Vous m'avez volé la plus belle chose de ma vie. Vous m'avez laissée aussi morte que ces deux enfants. Ce n'est pas vous qui avez tué ma fille, mais vous n'avez rien fait pour la protéger. Une adolescente à votre merci, et vous n'avez rien fait. Vous êtes insignifiant. Regardez-moi, Monsieur Quizzy. Je vous écoute parler de la mort de ma fille, et mon cœur me crie de vous tuer. Mon cœur de mère me le crie. Oui. J'aimerais vous tuer, comme vous l'avez tué. Vous voyez ce que vous avez fait. Mais je ne veux pas souiller sa mort par la vengeance et le sang. Parce qu'elle était trop belle. Trop belle pour qu'on salisse sa mémoire. Monsieur Quizzy, ma fille nous regarde de là-haut. Je le sens. Et elle nous offre l'occasion d'un nouveau départ pour que vous vous rachetiez, pour être un homme. Et pour moi, pour vivre à nouveau. Et pour elle, je suis prête à le faire. Laissons-la regarder alors qu'on fait table rase pour elle.

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Épopée du Papa Loser, épisode 1. Cache-cache.

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Alors, le mois dernier, on avait fait une nocturne sur le thème de l'amour. Et j'avais terminé en disant, bon, il y a ce dicton-là, faites l'amour, pas la guerre. Et j'avais envie de faire celle-ci, du coup, sur le thème de la guerre. Alors, on laisse cette nocturne de Chopin se terminer. Et on se retrouve juste après, dans quelques minutes.

0: Voilà, c'était la 17e nocturne de Chopin en si majeur. C'est vrai que je suis pas trop branché musique classique, mais je craque complètement pour ces pièces un peu intimistes pour piano. Voilà, ces nocturnes, les sonates de manière générale. Voilà. On va commencer cette émission du coup avec le groupe La Tordue, un groupe français qui n'existe plus depuis le début des années 2000 à peu près, un petit peu plus tard. On va écouter un morceau donc intitulé La Guerre, qui parle de lui-même donc, qui était sur l'album T'es fou, sorti en 98. On écoute ça, on se retrouve juste après.
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Voilà, vous venez d'écouter La Guerre de La Tordue. On continue avec un groupe qui a commencé à la fin des années 90, qui s'appelle Belle and Sebastian. Alors, c'est pas trop mon style, c'est pop rock, mais j'aime bien ce morceau-là qui est un peu plus folk, qui est sorti au début des années 2000. Alors, au niveau du texte, c'est assez classique. Quelqu'un qui part à la guerre, qui laisse ses amis, sa compagne derrière. Et puis, en se retrouvant confronté à la mort et à l'horreur de cette guerre, donc, il se raccroche comme il peut à ses souvenirs qu'il a de cette femme, donc, qu'il a laissée derrière et qui attend sa lettre. Mais en même temps, il se doute qu'elle a sûrement refait sa vie avec quelqu'un d'autre. Voilà, donc ça c'est la version littérale, mais en fait il y a plusieurs petits éléments qui semblent un peu hors de propos et qui poussent à penser un petit peu en dehors de cette première idée. Et on se dit que cette guerre est peut-être également métaphorique finalement. Et bon, après de là à savoir ce que ça veut dire, c'est sûrement une histoire d'amour qui a mal terminé, mais c'est vraiment pas très clair. Voilà, on écoute Belle and Sebastian, I fought in a war, j'ai combattu dans une guerre.

On continue avec le groupe Motorhead, avec le morceau éponyme de l'album 1916, sorti en 91 et dont j'ai déjà mis un morceau le mois dernier, Love Me Forever, donc dans la nocturne de Chopin sur l'amour. Alors 1916, un titre, c'est peut-être mon titre préféré de Motorhead, même si ça ressemble pas vraiment à ce que Motorhead fait habituellement, parce que là c'est une ballade, alors que Motorhead c'est quand même un groupe de heavy metal. Alors ça raconte l'horreur de la guerre, inspirée notamment par la bataille de la Somme. C'est l'une des batailles les plus meurtrières de l'histoire, qui a eu lieu de juillet à novembre 1916, avec plus d'un million de victimes, toutes nationalités confondues, et qui a particulièrement marqué les Anglais, parce qu'en fait, dès le premier jour de la bataille, genre dans la matinée, en 3 heures je crois, ils ont perdu plus de 19 000 soldats. Donc ça leur a mis une bonne claque. Et du coup, Lemmy Kilmister, le frontman de Motorhead, ne mâche pas ses mots dans cette chanson, dans le texte en fait, en mettant en scène deux jeunes soldats anglais de 16 ans qui ont menti sur leur âge pour pouvoir s'enrôler parce qu'ils voulaient défendre leur patrie, ils avaient des rêves de gloire plein la tête, etc. Et il décrit la bataille avec beaucoup de détails, le sang, les cris, les pleurs, etc. Et finalement, les deux adolescents meurent en s'accrochant l'un à l'autre et en appelant leur mère. Voilà. Et Lemmy enfonce le clou en rappelant que personne ne se rappelle le nom des soldats morts ce jour-là. On écoute 1916 de Motorhead.

1916 du groupe anglais Motorhead. On continue avec un morceau qui a été écrit en 1952 pour Yves Montand à l'origine, mais c'est la version de chanson plus bifurée chantée dans les années 90 qui a bercé une partie de mon enfance. Donc c'est celle-ci qu'on va écouter. Alors, Chanson Plus Bifurée, c'est un groupe de chansons humoristiques, souvent parodiques, mais quand ils redeviennent un peu sérieux, ça rend plutôt bien, comme le prouve cette version de Quand un soldat.

Voilà, c'était Quentin Soldat chanté par Chanson plus Bifluoré. On continue avec un de mes groupes préférés dont j'ai pas encore eu l'occasion de mettre de titre, si je ne dis pas de bêtises. C'est le groupe The Decemberists. On va écouter un titre, donc ça s'appelle The Soldiering Life. La vie d'un soldat, en gros. C'est un morceau qui est tiré de l'album Her Majesty, sorti en 2003. Dans la chanson, un soldat parle de l'un de ses frères d'armes avec beaucoup de tendresse en disant qu'il ne laissera rien lui arriver. La chanson est souvent à cheval entre ce sentiment de loyauté qui peut se développer entre deux personnes qui risquent leur vie ensemble, dont la survie dépend de l'autre, et peut-être une certaine attraction amoureuse. C'est assez subtil, mais ça donne une dimension assez sympathique à ce morceau. The Decemberists, The Soldiering Life.

Alors tout à l'heure, on écoutait une chanson écrite en 1952 et maintenant, on va écouter la reprise d'une chanson écrite en 1943. On remonte encore un petit peu. Une chanson que vous connaissez sûrement qui s'appelle La Complainte du Partisan, qui a été diffusée sur les ondes pour la première fois depuis la BBC, donc en 1943, à destination de la France qui était occupée, un espèce d'hymne d'encouragement à la résistance. Alors elle est devenue très populaire par la suite, dans les années 50, elle a été chantée par pas mal de monde, et je vous propose d'en écouter une version, une des plus connues, celle de Leonard Cohen, un artiste que j'aime énormément. C'est un morceau qu'on peut retrouver sur l'album Songs from a Room, sorti en 69. C'est un très très bon album, c'est celui sur lequel on peut retrouver Bird on the Wire et Story of Isaac par exemple. Voilà, on écoute The Partisan de Leonard Cohen.

0: C'était The Partisan de Leonard Cohen. On continue cette nocturne de Chopin sur le thème de la guerre. Vous êtes toujours à l'écoute de Radio DC avec un morceau tiré du quatrième album de Metallica sorti en 1988. L'album s'appelle Injustice for All, la justice pour tous. C'est ironique, hein. Bien sûr, sur la pochette de l'album, on voit la statue qui représente la justice avec une balance. Elle a les yeux bandés, je crois qu'il y a un oiseau mort quelque part sur la pochette. Je l'ai plus trop en tête. C'est le premier album avec Jason Newsted à la basse, donc qui a remplacé le bassiste original Cliff Burton après sa mort dans un accident de bus pendant la tournée de leur album précédent Master of Puppets. Le morceau qu'on va écouter s'appelle One. Il est inspiré par le film Johnny s'en va en guerre, sorti en 1971. Donc le film et le morceau du coup raconte l'histoire d'un jeune homme qui, pendant la Première Guerre mondiale, suite à l'explosion d'une bombe, se retrouve immobilisé, aveugle, sourd, muet. Le rire était un petit peu déplacé. Prisonnier de son corps en fait. Donc je l'ai pas vu, donc j'en parle pas plus, mais c'est ce qu'on retrouve dans ce morceau avec des passages calmes, introspectifs, quand on est dans la tête du blessé, quand on est vraiment dans la partie un petit peu plus psychologique, et très heavy quand il parle de la guerre. C'est un morceau culte, n'importe quel fan de Metallica le connaît, avec des rythmiques et des solos légendaires. Voilà. Alors au niveau musical, là j'ai mis la version du clip, il y a la version de l'album, que j'ai découverte en premier. Et dans la version du clip, en fait, il y a des extraits du film qui ont été mixés sur la chanson originale, et ça rend plutôt pas mal. Donc j'ai mis cette version pour changer. On écoute One de Metallica.
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Voilà, c'était One de Metallica. Alors, en la réécoutant, cette version est sympa, ça change un peu de l'original que j'ai écouté des dizaines et des dizaines de fois. Mais ils ont quand même un petit peu abusé sur les textes du film par-dessus la musique. Ils en ont vraiment mis, dès qu'il n'y avait pas de chant, pof, ils ont mis un texte. Et c'est un peu dommage. Mais voilà, c'est un excellent morceau. J'espère que ça vous a plu si vous ne le connaissiez pas. On continue et on termine avec un morceau un peu long. Pas excessivement long, hein. J'ai mis des morceaux de 19 minutes, celui-là il en fait une dizaine seulement. C'est un groupe qui s'appelle Au Chant des Morts. C'est un morceau tiré de leur seul album qui est sorti en 2017, qui s'appelle Dans la joie, de manière assez ironique. Donc ce groupe, en fait, c'est un mélange de plusieurs membres d'anciens groupes, notamment le guitariste et chanteur de ce groupe qui s'appelle Stéphane Bale, était le guitariste du groupe culte de black metal français Anorexia Nervosa, un groupe qui ne fait plus d'albums mais qui était très très populaire dans les années 2000, surtout en France. Voilà, donc le morceau est en français, bon, faut comprendre les paroles, c'est un chant black, même s'il y a un peu de chant clair, mais c'est pas toujours évident de comprendre. Au niveau des paroles, c'est assez imagé, il y a une ambiance post-apocalyptique, c'est l'idée d'un monde après la guerre, que la folie des hommes a complètement ravagé, comme l'indique le titre. Le titre, c'est « Après le carnage », je ne l'avais pas dit, donc ça ne l'indique pas, mais maintenant c'est chose faite. Voilà, donc on va écouter « Au chant des morts », « Après le carnage », et on se retrouve le mois prochain avec une nouvelle nocturne de Chopin sur le thème du bleu, la couleur bleue. Voilà. 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Il y a un petit podcast qui est disponible si vous utilisez des applications de podcast sur votre téléphone. Et voilà. Passez une excellente soirée sur les ondes de Radio D'ici et au mois prochain.

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Il y a beaucoup de faits divers, il y a des divertissements publics où les policiers sont la cible, les victimes. Est-ce que vous pensez qu'il faudrait plus les entourer, les aider? On parle de vrais malaises.

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